Bon plaisir à côté de nous. Alléluia. Que Dieu nous garde d'aller dans des boîtes de nuit. Parce que le Seigneur, lui, il ne viendra pas. Jésus, je te suivrai. Parce qu'il a voulu que nous puissions le suivre. En disant cela, Paul dit, de même que tu as rendu témoignage de moi à Jérusalem, c'est bien, il faut aussi. Alors, est-ce que tu es prêt à me suivre? Nous allons à Rome. Et à Paul de dire, Jésus, je te suivrai malgré le prix. Je t'aimerai, même si ça doit me coûter la vie, que ton nom soit béni. Amen. Le Seigneur se tient près de lui, peu importe l'épaisseur de la nuit, la férocité des temps, le roi des cieux, le trésor des cieux, avons-nous chanté. Il est celui qui ne me fera jamais défaut. Il a dit, je suis avec toi tous les jours de ta vie, jusqu'à la fin de ton existence ici-bas. Et même après, il est encore là. C'est sa présence seule qui peut me remplir de joie et de courage et de force. Prends courage. On disait force et courage. Alléluia. Que bon Dieu, ben force et courage, on dit souvent. Et cela couronné de joie, parce qu'on ne suit pas le Seigneur, malgré soi, avec tristesse, sans contrainte, sans hésiter. Le secours dont j'ai besoin sera toujours renouvelé, la nuit suivante, jour après jour. Les choses défilent, mais il est toujours là, il est toujours à la hauteur. Le secours me sera toujours renouvelé dans la mesure où je veux être son témoin, son martyr, et non pas me servir de lui. Seigneur, bénis-moi, allons-y là, fais ceci, va faire cela. De même que tu as rendu témoignage de moi, notre vie n'a de sens qu'en Jésus seul. Il a souffert pour me sauver, pour me délivrer de ma vaine manière de vivre. Alors je ne vis, il est mort pour moi, alors je vivrai pour lui. Tu as rendu témoignage pour moi, alors allons-y encore. Dieu veut de nous pour que nous puissions servir de témoignage. Pas pour que nous puissions nous servir de lui. Et tant que je veux être son témoin, par ma vie, par mon comportement, par mon influence, il sera toujours près de moi. Tu es mort pour moi. C'est ce que nous avons voulu traduire par nos chants. Alors je vivrai pour toi et non pas pour moi-même. Et tous les jours de ma vie, même s'il y a la douleur, même si la santé n'est pas au rendez-vous, même si autour de moi il y a déception, je vivrai pour toi. Amen. C'est l'apôtre Paul, quelques instants après lui-même, il disait dans Acte 20, je ne fais pour moi aucun cas de ma vie. Aucun cas de ma vie. Pourvu que j'accomplisse ma course, pourvu que je fasse sa joie, pourvu qu'il soit content de moi. Amen. Je retiens trois choses dans ce que, avec ce que nous avons lu. La première chose, c'est que les menaces peuvent pleuvoir, peuvent planer. Acte 23, verset 12, quand le jour fut venu, les Juifs formèrent un complot et firent des imprécations contre eux-mêmes en disant qu'ils s'abstiendraient de manger et de boire jusqu'à ce qu'ils aient tué Paul. Quel projet! Cet homme vient d'avoir une révélation, une relation avec le Sauveur. Et si nous sommes là, nous faisons bien, parce que c'est en sa présence que nous pouvons avoir une parole. Nous pouvons servir ses desseins. Nous pouvons le bénir. Je veux rendre le témoignage d'une bien-aimée. Je vois que peut-être que ce sera là au deuxième culte, étant peut-être avec les enfants. Elle disait que son fils était malade. La tension était descendue, on avait appelé les pompiers et les pompiers sont venus chez elle. Ils s'affairent autour de ce jeune homme et elle est là, tranquille, s'attendant à Dieu. Et un des pompiers lui dit, bon madame, je ne comprends pas, votre fils est dans un état et vous êtes là tranquille. Elle a dit, oui, vous faites votre travail, mais j'ai confié mon fils à Dieu et je m'attends. Après, on est parti avec ce jeune homme et en route, les sapeurs-pompiers, la voiture s'est arrêtée. Quand ça s'arrête, c'est que les choses se sont aggravées. Elle suit avec sa voiture, elle a l'arrière, elle s'arrête aussi, demande ce qu'il en est. La tension a encore chuté. Alors, on va appeler le SAMU. Le SAMU arrive, elle est là tranquille.

Pierre regarde encore et dit, Madame, je ne comprends pas, votre fils est dans cet état. Vous savez ce que ça veut dire, le SAMU qui est là? Il dit, je vous répète ce que je vous ai dit, je me confie en Dieu, j'ai confié mon fils à Dieu. Bon, on est parti finalement, on est arrivé à l'hôpital. Elle est là aussi, toujours tranquille. Et à un moment donné, le pompier, au lieu de s'occuper du malade, il se tourne vers elle. Il dit, je ne comprends pas, vous êtes calme, il y a cette situation. Et le pompier lui dit, bon, prenons une chaise, asseyons-nous, dites-moi qui vous êtes. Dieu s'est servi d'une situation malheureuse pour interpeller un homme qui avait autant besoin du malade que de la grâce de Dieu. Dites-moi qui vous êtes. Et ça a été comme une perche. Et surtout, la connaissance, elle n'a pas manqué en tant qu'ambassadrice de pouvoir être efficace pour la cause de Dieu. Et pour dire, puisque lui, il aurait pu dire, Madame, je n'ai pas le temps. Je dois m'occuper d'un malade. Mais c'est lui qu'on a l'impression qu'il a encore plus besoin de Dieu que le malade lui-même. Et nous bénissons Dieu parce qu'il peut se servir de n'importe quelle situation pour rendre gloire à son nom. Parce que certes, il y a une situation difficile, mais Dieu voit aussi un cœur en détresse qui peut lui-même, même s'il n'est pas malade, peut mourir sans Dieu. Et le Seigneur veut se servir de nous. Il sait tourner le mal en bien et faire concourir toutes choses au bien de ceux qu'il aime. La menace peut planer. Le vent de l'adversité peut se dresser, comme c'est le cas. Il est parlé ici d'un complot formé contre un homme. Mais au-delà de ces hommes qui manigancent quelque chose, parce que dans Ésaïe 54, verset 14, le Seigneur dit ceci, « Si l'on forme des complots, cela ne vient pas de moi. » Et deux fois le mot « complot » est souligné ici pour montrer son importance. « Tu seras fermé par la justice, banni l'inquiétude de ton cœur, tu n'as rien à craindre, et la frayeur ne s'approchera pas de toi. » Si l'on forme des complots, cela ne viendra pas de moi. Si cela ne vient pas de lui, c'est que cela vient de l'autre, l'ennemi de nos âmes. Quand la parole de Dieu est lancée, il est le premier à venir. C'est pourquoi nous sommes invités à serrer la parole au plus profond de notre cœur. Parce qu'il y a un voleur, Jean 10, 10, le voleur ne vient que pour dérober, égorger et détruire. Il veut faire mentir la parole de Dieu. La nuit, le Seigneur parle, le jour, même si le soleil s'est levé, mais les ténèbres se dressent pour dire on veut faire mentir cette parole. Mais la parole de Dieu est à la vérité, elle est au-dessus de la réalité, que le nom du Seigneur soit béni. L'ennemi peut venir comme un fleuve, mais l'Esprit de Dieu seul peut le mettre en déroute. Dieu va anéantir son plan, Dieu a son plan face à toute attaque. Dans Actes 23, verset 16, le fils de la sœur de Paul, ayant eu connaissance du guet-apens, alla dans la forteresse en informer Paul. Un petit instrument, un enfant, un ado. Et nous bénissons Dieu pour le culte des enfants, nous bénissons Dieu pour les petits, les moyens, les ados, les jeunes. Prions pour eux afin que Dieu les remplisse, les visite. Le fils de la sœur de Paul. Un petit instrument. En plus, Paul est gardé en prison. C'est pour dire que ce n'est pas Paul qui va trouver solution à sa délivrance. Dieu a un plan face à toute attaque de l'ennemi. La Bible dit que, 2 Pierre 2,9, Dieu sait délivrer de l'épreuve les hommes pieux. Il sait, je ne sais pas comment, mais je sais une chose, c'est qu'il sait. Et il va utiliser cet instrument. Ce neveu de Paul vient dire, « Tonton Paul, voilà ce qu'on manigance contre toi. » Paul ne demande pas être libéré de la prison pour régler ses affaires. Il envoie le centenier avec cet enfant pour parler. Lui, il est là pour dire que ça ne vient pas de lui, la délivrance. Le secours ne peut venir que de l'Éternel et l'Éternel seul. Il sait délivrer les hommes et les femmes pieux. À moi de choisir la piété. La piété, c'est l'obéissance à sa voix. C'est une marche dans la sainteté, dans une marche dans l'intégrité, mais aussi une volonté de le servir. Alors, puisque le Seigneur sait délivrer de l'épreuve les hommes pieux, que doivent faire les hommes et les femmes pieuses? Priez Dieu. Psaume 32, verset 6. Qu'ainsi tout homme pieux te prie. Si de grandes eaux débordent, elles ne l'atteindront nullement. Qu'ainsi tout homme pieux te prie, je dois aimer la prière, je dois aimer fléchir les genoux devant lui, venir à ses pieds, chercher sa face, implorer sa grâce.

que si tout homme pieux te prie, si de grandes eaux débordent, les eaux peuvent l'impressionner et mettre comme une angoisse dans le cœur. Car nous sommes peu de choses, nous sommes des êtres humains. Et quand les choses débordent, alors on peut vite paniquer. Mais la Bible dit, elles ne l'atteindront nullement. Dieu rend nulles les attaques des grandes eaux. Et j'en ai la conviction, la persuasion, parce que le Seigneur, il a annulé, il a rendu nulle une attaque terrible. Lorsque sur la croix du calvaire, il a effacé l'attaque des condamnations, Colossiens chapitre 2, verset 14. Il a effacé les sujets de condamnation, Colossiens 2, verset 14, pour être en conformité avec l'Écriture. Il a effacé l'acte dont les ordonnances nous condamnaient, qui subsistaient contre nous. Et il a éliminé, il a rendu nul en le clouant à la croix. Et la Bible ajoute, il a dépouillé les dominations et les autorités et les a livrées publiquement spectacle en triomphant d'elles par la croix. Il a rendu nul toute parole de condamnation, toute menace. Je bénis mon Dieu pour sa détermination et son amour. Il a effacé. Qu'ainsi tout homme pieux te prie, si de grandes eaux débordent, elles ne l'atteindront nullement. Parce que l'œuvre colossale accomplie à la croix a été significative. Il a rendu nulle la possibilité pour l'ennemi de nous accuser. Et désormais, étant libérés de son oppression, nous pouvons le servir comme il se doit. Alléluia. Dieu va déjouer les plans de l'ennemi. Satan voulait se servir d'homme pour nuire à un serviteur. Et Dieu dira non, cela n'aboutira pas. Ce n'est pas Paul, c'est Dieu qui vient à son secours. Seigneur, tu es mon secours, un secours qui ne manque jamais dans la détresse. J'aime à penser que lorsque le jeune homme est parti, Paul sans doute s'est mis à prier. Et en tant que pentecôtiste, il s'est mis sans doute à prier en langue. Qu'ainsi tout homme pieux te prie. Et surprise, Dieu se sert de ce plan, ce projet, ce complot pour faire avancer son plan. Parce que Dieu ne recule jamais, il va toujours de l'avant. Acte 23. Verset 33, il est dit ceci. Arrivé à Césarée, les cavaliers remirent la lettre au gouverneur et lui présentèrent Paul. Il a quitté Jérusalem, il se retrouve maintenant à Césarée. Un pas de plus. Dieu fait concourir toutes choses au bien de ceux qui nous aiment, mais sur ceux qui l'aiment, et il sait surtout faire avancer son plan. De même que tu as rendu témoignage de moi à Jérusalem, il faut que nous allions à Rome. Alors, il faut quitter Jérusalem. Eh bien, on va déjà à Césarée. À travers les manigances d'un ennemi, l'ennemi fut vaincu et le Seigneur fut glorifié. Césarée, capitale de l'empire militaire de Rome dans la région. Dieu le fait aller plus loin. On quitte la capitale spirituelle pour aller plus loin, pour que l'ennemi puisse reculer, que le royaume de Dieu puisse avancer. Acte 24, verset 27. Deux ans s'écoulèrent ainsi. Félix eut pour successeur Porcius Festus. Dans le désir de plaire aux Juifs, Félix laissa Paul en prison. Non seulement le Seigneur, il est celui qui peut nous donner sa paix, quand bien même les menaces seraient réelles. On n'est pas dans le déni, il y a une menace certaine. Mais Dieu est plus grand que les menaces contre nous. Et il peut s'en servir pour sa gloire en notre faveur. Le Seigneur, il est celui, deuxième chose, qui régule les temps, régule les circonstances pour moi. Deux ans s'écoulèrent ainsi. Paul est dans un va-et-vient, toujours en prison. Pourtant, le Seigneur lui a parlé. Nous sommes en route vers Rome. Nous avons quitté Jérusalem. Nous sommes à Césarée. Mais deux ans passent ainsi. Toujours en prison et rien ne change. Mais Seigneur, tu as pourtant dit. N'oublions jamais que le Seigneur, il est celui, parce qu'il y a la menace de l'ennemi, parce qu'il y a cette réalité, cette adversité féroce dans ce monde. Le Seigneur nous aime heureusement, mais nous avons l'ennemi qui ne nous aime pas, nous avons le monde qui est contre Dieu. Alors nous sommes invités à nous laisser exercer au combat par le Seigneur. Il exerce mes mains au combat, mes doigts à la bataille. Il m'exerce à la constance.

situation d'heure, de minute, de seconde même. Mais c'est Dieu qui a créé tout cela. Et bientôt, les temps vont disparaître. Nous entrerons dans les temps éternels. Il n'y aura plus de 24 heures, il n'y aura plus de 100 ans. Ce sera l'éternité. Et plaise à Dieu que ce soit avec lui, que ce sera meilleur. Il régule le temps. 2 ans s'écoulèrent ainsi. Est-ce que le Seigneur a oublié? Non, Dieu n'oublie pas. Le temps peut nous faire oublier les choses, la parole de Dieu même. Mais Dieu, lui, n'oublie jamais ce qu'il a dit. Et il ne nous oublie jamais. Une femme oublierait-elle l'enfant qu'elle allait? Non. Et même si ça venait à l'oublier, Dieu ne nous oubliera jamais. Ésaïe 49, versets 15 et 16. 2 ans s'écoulèrent ainsi. Il détermine les durées, la durée des temps et des moments. Le temps ne lui échappe pas. Le temps nous échappe, mais pas Dieu. On pourrait être impatient. Et si l'impatience nous guette, à nous de revenir au pied du Seigneur. Parce que la patience est une vertu du fruit de l'esprit. Dieu travaille à notre endurance. Il a donné une parole, sa parole est la vérité. Mettez travail nos cœurs pour que nous puissions accepter sa vérité et nous conformer. Il ne s'agit pas de dire, bon, ben, mettons-nous en route. On va avec le Seigneur. Jésus, je te suivrai. Je ne veux pas aller plus vite que toi, je ne veux pas aller encore moins devant toi. Je veux rester après toi. Quand tu fais un pas, je fais un pas et non pas deux. Et encore moins, je ne recule. Quand tu t'arrêtes, je m'arrête. Quand tu me dis va, alors je vais. Quand tu me dis reste là, alors je reste là. Il régule le temps pour nous. Dieu travaille à notre endurance. Quand on pensait que c'était facile pour Paul d'être entre 4 murs, d'entendre les mêmes choses, de subir les provocations des hommes, en prison. Il n'a pas internet, il n'a pas portable, il n'y a pas WhatsApp, il n'y a pas, etc. Comme pour dire que ce ne sont pas les choses de ce monde, de cette vie dont nous avons besoin, mais surtout la présence de Dieu. 2 ans ainsi, il ne sait pas à quoi on va, j'allais dire, à quelle source il sera mélangé, mais qu'est-ce qui va devenir de lui? Mais il a une parole de Dieu. Le Seigneur Jésus lui-même, dans Matthieu chapitre 4, verset 1, est passé par cette école. Et nous, peut-être qu'on peut ne pas comprendre pourquoi certains chemins s'adressent devant nous, s'ouvrent devant nous. Il est dit dans Matthieu chapitre 4, verset 1, « Alors Jésus fut emmené par l'Esprit dans le désert pour être tenté par le diable. Après avoir jeûné 40 jours et 40 nuits, il eut faim. » L'Esprit l'emmène. Il ne résiste pas. Il se soumet à l'Esprit. Il va où? Dans le désert, un endroit aride avec comme compagnie des animaux pas toujours gentils. Et il va rester là 40 jours et 40 nuits, sans manger, sans boire. Un jeûne sec, un jeûne total, ce qu'on nous apprend en Esther. Cela lui fut imposé. Pas de compagnie, pas de musique. Il est là. Dans le désert, il fait très chaud le jour ou il fait très froid la nuit. Il endure ces choses jour après jour, un jour, 2 jours, 3 jours, jusqu'à 40. Ce n'était pas facile pour lui. Dieu nous exerce à l'endurance, à la constance. Pendant 40 ans, les enfants d'Israël étaient dans le désert et certains ne sont pas entrés dans le pays promis parce qu'ils n'ont pas compris ce que Dieu voulait faire. Ils n'ont pas compris les voies de Dieu. Le temps n'a pas suffi à changer, ôter l'Égypte de leur cœur et le disposer à vouloir toujours aimer, obéir à Dieu. Le temps peut nous sembler long, peu importe. Dieu est le maître du temps. C'est lui qui décide de la durée de notre existence. Il a déterminé les bornes de notre demeure. Et à nous de nous laisser instruire par lui, former par lui, pour être en mesure de répondre à son attente. 40 jours à tenir ainsi. Quand quelqu'un a passé 40 jours et 40 nuits, après on ne peut pas être tenté par, le diable ne pouvait pas le tenter par la nourriture, ou par les plaisirs, ou par quelque autre chose. Il a été plus que vainqueur sous toute tentation. Il a résisté. Tu as faim, ordonne que ces pierres deviennent du pain.
Si j'ai tenu 40 jours, ce n'est pas en un

jours encore que je ne pourrai pas tenir. Il a refusé. L'apôtre Paul lui-même, plus tard, il va enseigner à celui qui sera amené, de Timothée, 3:10, celui qui sera amené à prendre la relève. Il dira, pour toi, tu as suivi de près mon enseignement, ma conduite, mes projets, mes résolutions, ma foi, ma douceur, mon amour, ma constance. Et maintenant après, il ajoute, mes persécutions, mes souffrances. À quelles souffrances n'ai-je pas été exposé? À Antioche, à Icône, à Lystre. Quelles persécutions n'ai-je pas enduré, supporté? Et le Seigneur, la plus belle, le Seigneur m'a délivré de toutes. Il ajoute, tous ceux qui veulent vivre pieusement en Jésus-Christ seront persécutés. Mais les hommes méchants avanceront toujours plus. Je préfère être pieux pour que je puisse hériter le royaume que le Seigneur a promis à ceux qu'il aime. Tu as suivi de près, tu connais mieux que personne ce que je vivais, comment je le faisais. C'est ma conduite, mon enseignement. Ce n'est pas tout d'enseigner, mais je veux avoir un comportement. Je veux former des projets, je veux garder cette foi, ma douceur, mon amour, ma constance. Caractère d'une personne stable. Malgré la pression, malgré les difficultés, malgré les changements de situation. Et parce qu'il y a cette constance, alors je peux supporter les persécutions et ne pas abandonner. Il parle de persécution et il ajoute à cela souffrance. Quelle persécution, quelle souffrance je n'ai pas connue à Antioche, à Icône, à Lystre, Seigneur, tout ça, c'est il a le même Dieu que nous. Et pourtant, il a connu ces choses. Ce n'est pas parce qu'il avait péché. On imagine les mauvaises langues contre lui. Mais qu'importe, il dira, le Seigneur m'a délivré de tout. Ce qui veut dire que l'important, ce n'est pas qu'on soit délivré d'une situation, mais que le Seigneur soit toujours avec nous. Tous ceux qui veulent vivre pieusement Jésus-Christ, ce sera la même recette, le même tarif. Le temps peut nous faire oublier, mais que le Seigneur nous aide à croire qu'il lui n'oublie jamais, je l'ai dit. Pendant ces 2 ans, je reviens à Actes, chapitre 26, verset 2. Il va vivre une expérience de la part du Seigneur. Actes 26, verset 2. Il dit, « Je m'estime heureux, roi Agrippa, d'avoir aujourd'hui à me justifier devant toi de toutes les choses dont je suis accusé par les Juifs. Je m'estime heureux. Je mesure la faveur que Dieu me fait d'avoir à me présenter devant toi. Pourtant, cet homme, il sort de prison. On l'a fait sortir pour se présenter devant le roi. Et sa sœur Agrippa, la sœur d'Agrippa, cet homme qui sort de prison avec des chaînes aux pieds, avec le même vêtement qu'il a peut-être depuis plusieurs jours, qui ne sent pas forcément bon, qui ne s'est peut-être pas lavé depuis quelques jours. Il vient devant ces gens avec leurs vêtements, en grande pompe. Et il dit, je m'estime heureux. On imagine Paul levant sa main, étendant la main. Je m'estime heureux, je mesure la faveur que Dieu me fait. Comment il est heureux? Pourtant il est en prison. Il est heureux et peut-être plus heureux que ceux qui sont devant lui. Parce que notre joie ne dépend pas des autres, des circonstances. Mais notre joie vient du Seigneur qui est la source d'eau vive. Amen. Je mesure la faveur qui m'est faite. Je ne suis pas là pour me plaindre. Je suis heureux, roi Agrippa. La joie, c'est le nerf de la foi. Si je crois ce que Dieu me dit, alors cela sera couronné de joie. Parce qu'il réalisait une chose. Maintenant qu'il est devant Agrippa, Dieu lui ouvre les yeux. C'est une promesse que Dieu avait faite. Dans Actes 9, verset 15, « Cet homme est un instrument que je me suis choisi pour porter mon nom devant les rois. » Et nous sommes dans cette situation-là. Dieu est fidèle, il a accompli sa parole. Alors je m'estime heureux, même si c'est dans un moment fâcheux. Dieu se réserve le droit d'emballer le cadeau comme il veut. Nous, on aurait mis un beau papier rouge avec un gros nœud dessus.
Mais Dieu a choisi ce moment d'emprisonnement pour dire, tu rendras témoignage pour moi devant le roi Agrippa. Et si le Seigneur lui avait dit ça auparavant, il aurait dit, waouh, bon d'accord, je vais au magasin, je vais choisir des chaussures, je vais choisir une cravate. Dieu dit, non, pas besoin de tout ça. Comme tu seras, je m'estime heureux. Jésus, je te suivrai malgré le prix. Je t'aimerai toute ma vie. Je m'estime heureux d'être devant toi, roi Agrippa. Et il va lui rendre témoignage. Il va même lui dire, plaise à Dieu que toi-même tu deviennes comme je suis, à l'exception faite des liens. Tu vas bientôt me persuader d'être chrétien, dira le roi. Oui, il y a un choix à faire. Soit tu es avec Christ, soit tu es sans Christ. Parce que roi Agrippa, tu es mortel comme les autres. Tu ne seras pas roi éternellement. Et un jour, la vie peut basculer pour toi. Mais où passeras-tu ton éternité? Et le roi s'en est allé. Ça, c'est sa responsabilité. Mais Paul avait voulu être un témoin pour lui dire, roi, Jésus veut te sauver aussi. Amen. Acte 26, verset 32. Et Agrippa dit à Festus, cet homme aurait pu être lâché s'il n'en avait appelé à César. Mais ce n'était pas le but qu'il soit relâché. Parce que Dieu avait un plan. Ce qui importe, c'est que le plan de Dieu s'accomplisse. Cet homme aurait pu être relâché, mais ce n'était pas ce que Dieu voulait pour lui. Et ce serait mal faire de le relâcher. Parce qu'il est relâché, il va rester à Césarée ou va aller ailleurs. Mais Dieu veut l'emmener à Rome. Et avec le bateau, aux frais de César. Ce qui importe, c'est que le plan de Dieu s'accomplisse dans ma vie avant toute chose. Je te suivrai malgré le prix. Je te suivrai parce que j'ai choisi un jour de te recevoir comme mon sauveur, d'être immergé par les eaux du baptême. Ce n'est pas peu de choses, c'est un engagement. L'engagement d'une bonne conscience. Désormais, je suis ton esclave. Je te suivrai où tu m'emmèneras. Du 1er janvier au 31 décembre, ma vie t'est consacrée. Alors, qu'importe le prix, je t'aimerai. Malgré le prix, je veux être là où tu es et pas ailleurs. Dans une de ses lettres qu'il va écrire aux Corinthiens, 2 Corinthiens chapitre 11, verset 23, l'apôtre parle ainsi, bien avant ces moments. 2 Corinthiens 11, verset 23. Il dira ceci, sont-ils ministres de Christ? J'en parle en homme en termes extravagants. Je le suis plus encore. Par les travaux, bien plus. Par les coups, bien plus. Par les emprisonnements, bien plus. Souvent danger de mort. 5 fois j'ai reçu des Juifs 40 coups moins 1. 3 fois j'ai été battu de verge. 1 fois j'ai été lapidé. 3 fois j'ai fait naufrage. J'ai passé un jour et une nuit dans l'abîme. Fréquemment en voyage, j'ai été en péril sur les fleuves, en péril de la part des brigands, en péril de la part de ceux de ma nation, en péril de la part des païens, en péril dans les villes, en péril dans les déserts, en péril sur la mer. Ah, il faut finir, hein. En péril parmi les faux frères. J'ai été dans le travail et dans la peine, exposé à de nombreuses veilles, à la faim, à la soif, à des jeûnes multipliés, au foie et à la nudité. Et sans parler d'autre chose, je suis assaisi chaque jour par les sourcils que me donnent toutes les églises. Jeûne multiplié, ce n'est pas parce qu'il voulait jeûner plus que les autres, parce qu'il n'avait pas de quoi manger. Il n'avait pas de quoi manger, parce qu'il parle de la faim, il parle de la soif, il n'avait pas de quoi boire. On peut servir Dieu, mais nous ne devons pas penser que nous aurons toujours tout ce que nous voulons. Jeûne multiplié, il parle de veille, il est obligé de veiller, il est en péril. Pourtant, la Bible dit, l'ange de l'Éternel campe autour de ceux qui le craignent. Jésus, je te suivrai malgré le prix. La vie avec le Seigneur, c'est la meilleure, parce que la récompense est sans pareil. Mais ce n'est pas un long fleuve tranquille. Et c'est pourquoi nous sommes invités à ne pas nous plaindre, mais à nous laisser former par le Seigneur, former à l'obéissance. Pourtant, il n'a jamais abandonné. J'ai passé une nuit, un jour et une nuit dans l'abîme, comme dans un état comateux. Mais il n'est pas mort puisqu'il va écrire ces choses.
pour montrer que Dieu est capable de nous sortir des plus terribles périls. Je suis ministre et l'emploi, il ne dit pas par l'exercice des dons spirituels, par la puissance de guérison. Il dit par les travaux, par les coups. Et il ajoute les emprisonnements. C'est-à-dire que ce n'est pas une seule fois qu'il est passé par la case prison. Il ne jouait pas au Monopoly, mais il devait passer par la case prison. Et ce n'est pas évident. Si nous ne nous exerçons pas au jeûne et prière, quand ce moment-là arrive, on peut être désarçonné, que nous puissions nous exercer en cela. C'est pour tout le monde. Aussi nombreux que nous sommes au culte, aussi nombreux que nous pouvons être dans ces moments-là, surtout dans les temps que nous vivons, des temps féroces, fâcheux, qui imposent une vie, un exercice soutenu, particulier. On ne peut pas être à l'aise, prendre ses aises pour tenir et être constant avec Jésus. Il dit par les coups, par les emprisonnements. Pourtant, le Seigneur, si chaque fois, vous avez vu comment le Seigneur vient après de lui à Jérusalem, le Seigneur se tient près de lui. Il s'assied sur ce petit matelas peut-être qu'on lui a donné avec lui. Prends courage. Donne un coup de coude. Prends courage. Je t'aime. Dis, Seigneur, si tu m'aimes, mais pourquoi ces choses? On peut ne pas comprendre les chemins par lesquels nous passons. Dieu est souverain et Dieu reste toujours le Dieu plein de compassion. Personne ne nous aime comme lui et personne ne nous aimera comme lui. Amen. 2 Corinthiens 12, 12, il dira ceci, « L'épreuve de mon apostolat a éclaté au milieu de vous par une patience à toute épreuve. » Et après, il parle des signes, des prodiges, des miracles. Mais il ne met pas les miracles, les prodiges en premier. Il dit « Par une patience, je veux être endurant. Le temps peut passer, le temps peut m'éprouver. Mais ce qui m'importe, c'est d'être dans le temps de Dieu et rien d'autre. » Le Seigneur Jésus lui-même disait, quand on venait le presser, fais quelque chose, dis, mon temps n'est pas encore venu. Mon temps n'est pas encore venu. Dans l'évangile de Jean, par exemple. Il y a son temps, il y a le temps de son Père pour faire les choses qu'il doit faire quand il le faut. Mon temps n'est pas encore venu. Il y a le plan de Dieu. Et le plan de Dieu, je dois m'y conformer parce que c'est ce que Dieu veut qu'il soit toujours meilleur pour moi. L'épreuve de mon apostolat éclatait au milieu de vous par une patience. Souvent en disant patience en illimite. Mais heureusement, c'est notre patience et pas la patience de Dieu. Regardez le temps qu'il a pris pour que nous puissions être à lui. Il a usé de patience pour que nous puissions lui appartenir. Une patience à toute épreuve. Et j'ajoute, toujours dans 2 Corinthiens 12, le verset premier, il dit, il faut se glorifier, cela n'est pas bon. J'en viendrai néanmoins à des visions, à des révélations du Seigneur. Je connais un homme en Christ qui fut ravi jusqu'au troisième ciel. Il y a une visitation de la part du Seigneur. Après avoir parlé des coups, des emprisonnements, il dit, bon, on ne va pas se glorifier. On est humain et c'est Dieu qui nous fait grâce. J'en viendrai à des révélations. C'est-à-dire, il peut y avoir des coups, des prisons, des emprisonnements. Mais Dieu qui est fidèle viendra toujours à nous par des révélations, par des visions, des consolations. Parce que son esprit vit en nous. Et quand Dieu nous donne une vision, on est dans une épreuve, alors on tient bon. On est dans une situation de maladie, on tient bon. Parce que le Seigneur, il sait ce qu'il fait, il sait où il veut nous emmener et il sait ce qu'il fera pour nous. Que son Saint-Nom soit béni. J'en viens à des révélations. Quand vous avez été saisi par Dieu, ravi jusqu'au troisième ciel, et il dit, verset 4, 2 Corinthiens 12, 4, il fut enlevé dans le paradis et qu'il entendit des paroles merveilleuses qu'il n'est pas permis à un homme d'exprimer. Messieurs, on n'a pas envie. Quand l'ennemi vient avec ses menaces, quand les choses éclatent autour de nous, quand les guerres sont là, on n'a pas envie de se laisser déstabiliser. Je fus ravi et j'entendis des paroles qu'aucun être humain ne pourrait prononcer. Avoir connu une telle grâce donne de regarder les choses avec la sérénité qu'il convient, avec la paix de Dieu. S'il m'a visité à tel point qu'il me fait entrer dans un esprit, dans ce moment de communion avec lui, de telle sorte que je peux entendre ce qui se passe là-haut, alors je ne veux pas me laisser détruire par les menaces, les paroles de mensonges, les paroles violentes qu'on pourrait envoyer contre moi, ni la puissance d'aucune sorcellerie.
Et c'est pourquoi il dira, verset 10, c'est pourquoi je me plais dans les faiblesses, dans les outrages, dans les calamités, les persécutions, les détresses, pour Christ. Car quand je suis faible, je suis fort alors. Parce que le Seigneur lui a dit, ma puissance, ma grâce te suffit, ma puissance s'accomplit dans la faiblesse. Amen. Il exerce, nous exerce à l'endurance. 2 ans ainsi. Dieu ne fait rien pour rien. Il mesure les choses. Alors je ne veux pas être plus pressé que lui, mais je veux aller à son rythme, être sensible à sa voix, obéir quand il me le demande. Acte 27, verset 18. Troisième chose. Les éléments peuvent se déchaîner, les éléments peuvent se soulever. Acte 27, verset 18. Les mers peuvent se déchaîner, mais nous avons un Dieu capable. Parce que s'il m'a exercé à l'endurance, qu'importe ce qui peut venir encore contre moi dans cette vie, dans ce monde. Acte 27, verset 18. Comme nous étions violemment battus par la tempête, le lendemain, on jeta la cargaison à la mer et le troisième jour, nous eut l'ensemble de nos propres mains les agrès du navire. Le soleil et les étoiles ne parurent pas pendant plusieurs jours. Et la tempête était si forte que nous perdûmes enfin toute espérance de nous sauver. On n'avait pas mangé depuis longtemps. Assurément, on est sur un bateau, dans une barque. Et avec une tempête, ce n'est pas les choses de cette vie qu'on a envie de mettre dans son ventre. Parce que vous savez ce que ça fait quand vous allez à Marie-Galante et que la mer n'est pas au rendez-vous. On n'avait pas mangé, on n'avait pas envie, on prenait en dégoût ces choses. Il dit, même le soleil, les étoiles ne parurent pas, les astres ne parurent pas, même la création céleste ne veut pas voir ces choses. Le soleil se cache. La tempête était si forte que nous perdîmes enfin toute espérance de nous sauver. Assurément, on va vers le fond, le gouffre, la mort. Les éléments peuvent se déchaîner. Mais souvenons-nous que Dieu avait parlé. Il s'était assis près de lui. Le Seigneur n'a pas dit, allons couler dans l'océan entre l'Afrique et Israël. Mais il a dit, on va à Rome. Et tout semblait contredire ce que Dieu avait dit. On va mourir. Mais c'était sans compter sur la fidélité de Dieu. Ma sécurité est dans sa parole. On va jeter les agrès du navire, on va jeter les choses importantes, des choses qui avaient, avec leur prix, hein, avec leur pesant d'or, on n'en veut pas parce qu'il y a péril. Que Dieu nous aide à considérer l'essentiel qui est sa personne, sa présence, sa parole et sa toute puissance. Paul alors va se tenir au milieu d'eux. Au milieu de la tempête, il se tient au milieu des hommes. Si au milieu de la tempête, on peut se tenir au milieu des hommes, c'est parce qu'on s'est exercé à se tenir à ses pieds. Au milieu d'une tempête, on est dans une barque. On aurait plus envie de se mettre dans la cale, de se mettre dans un coin, parce que ça tangue beaucoup. Ça peut chavirer. Il est au milieu d'eux. Et il va leur apporter une parole. Il dit au verset 22, « Maintenant, je vous exhorte à prendre courage. » Car aucun de vous ne périra, il n'y aura de perte que celle du navire. Parole de connaissance. Un ange du Dieu à qui j'appartiens, que je sers, m'est apparu cette nuit et m'a dit, Paul, ne crains pas, il faut que tu comparaisses devant César. Et voici, Dieu t'a donné tous ceux qui naviguent avec toi. Ma sécurité est dans sa parole. J'ai besoin de sa parole. J'ai besoin de m'en nourrir. J'ai besoin d'être là où sa parole est annoncée pour que cela puisse être mon réconfort, mon roc. La seule personne qui avait reçu la parole, c'était Paul. 276 personnes sur un bateau. Mais une personne a reçu une parole. Il est comme une lampe au milieu de la nuit. Je vous exhorte à prendre courage. Comment courageux, mais la tempête. Et puis ce qui est bizarre, c'est qu'une tempête qui dure plusieurs jours. Quand Hugo est passé, il est passé une nuit. Le lendemain, c'était fini. Plusieurs jours comme ça, il y a une tempête. Il y a quelque chose de particulier dans cette affaire. Peu importe. La réalité est là, quelles que soient les tempêtes, Dieu est à la hauteur. J'ai besoin de trouver ma sécurité dans sa parole. Un homme chantait, Somme 4, verset 9, « Je me couche et je m'endors en paix, car toi seul, ô Éternel, tu me donnes la sécurité.
dans mon cœur, dans ma demeure. J'ai besoin de cela. L'ange lui dira, il faut que tu comparaisses. Oui, mais il y a une tempête. Pas de panique. Dieu au-dessus des temps et des circonstances. Et il peut le changer comme il veut. Il est le créateur des temps. Amen. Que son nom soit béni. Et malgré la tempête, il dira, on perdra le navire. Messieurs, ça nous a coûté une telle somme d'argent. Peu importe. Le matériel peut passer, mais pourvu que notre âme demeure. Parce que c'est ce qui a de plus de valeur ici-bas, c'est notre âme. Personne ne va mourir. Nous y arriverons sains et saufs. Et exactement, c'est ce qui est arrivé. Dieu a permis que le vent, malgré il y avait une tempête, mais la tempête allait toujours dans le sens de Dieu. La tempête ne les a pas envoyés à droite alors que Dieu voulait qu'ils aillent à gauche. Même une si forte tempête poussait le bateau là où Dieu voulait qu'ils aillent. Dieu est le maître des temps, il est le maître des tempêtes, il est le maître de toutes choses. Il y a un psaume, le psaume 148, je crois, psaume 148, verset 5, il est dit qu'il loue le nom de l'Éternel, car il a commandé et ils ont été créés. Il les a affermis pour toujours et à perpétuité. Il a donné des lois et ne les violera point. Louez l'Éternel du bas de la terre, monstre marin, et vous tous, abîmes. Feu et grêle, neige et brouillard, vent impétueux qui exécutait ses ordres, montagnes et toutes les collines, arbres fruitiers et tous les cèdres, animaux et tout le bétail, reptiles et oiseaux ailés, etc. Louez l'Éternel. Toute la création doit le louer. Il demande même aux abîmes de le louer. Paul disait, j'ai fait un jour et nuit dans l'abîme. Dieu est le Dieu des abîmes. Et par conséquent, même si on peut y passer une nuit, Dieu est capable de nous récupérer, de nous faire revenir. Il dit, feu et grêle, verset 8, feu et grêle, neige et brouillard, vent impétueux. C'est lui qui a créé ces choses. Et justement, il y a les amis de Daniel qui étaient dans le feu, et le feu ne les a pas consumés. Et il y a Paul qui est confronté à ce vent impétueux. Comment est-ce possible que celui qui a, Dieu a créé les vents, et un vent veut faire échouer son plan. Ce n'est pas possible. Paul, prends courage. Il faut que tu comparaisses devant César. Il faut que tu ailles à Rome. Les vents sont là pour louer Dieu. Raison de plus pour les vivants pour lesquels le Seigneur est mort. Alléluia. Nous sommes invités à le bénir, à le louer en tout temps. Un ange lui est apparu, comme le Seigneur lui est apparu à Jérusalem. Un ange s'est tenu près de lui. Que notre présence attire celle des anges. Que les anges trouvent du plaisir à être avec nous. Mais un ange qui essaie ne peut habiter ou ne peut venir près de nous que si nous aussi nous marchons dans la droiture. Que nous marchions dans la sainteté. On ne veut pas marcher, disons-le en créole, on ne veut pas marcher cochi. On veut marcher droit. Parce que les anges ne touchent pas à ce qui est sale. Voyez-vous, un homme riche est mort, un homme pauvre appelé Lazare est mort. L'homme pauvre, il est mort, on l'a enterré, mais l'homme riche, il est mort, on l'a enterré. Mais Lazare, les anges sont venus parce qu'il avait placé sa confiance en Dieu, même s'il était pauvre. Le vent va servir ses desseins et va les conduire là où il doit les conduire. Dans Actes 28, verset 3, il est parlé de Paul qui, ayant ramassé un tas de broussailles, il en mit au feu, une vipère en sortit par l'effet de la chaleur et s'attacha à sa main. On l'a lu dans le psaume 148. Reptile, louez Dieu, mais n'allez pas contre Dieu. La vipère vient s'attacher à sa main. Paul n'a pas demandé sa carte d'identité pour savoir s'il est venimeux ou pas. Parce que lorsque les gens ont vu l'animal, ils ont dit, ah, il va mourir. Pourtant, il y a un médecin qui est là. Il va mourir. Et Paul n'a pas paniqué. La vipère l'a mordu. Et qu'est-ce qu'il a fait? Verset 5, Paul secoua l'animal dans le feu et l'animal mourut et il ne ressentit aucun mal. Le Seigneur l'avait dit, Marc chapitre 16. Les bien-aimés, candidats au baptême, c'était le verset 16. C'est bon aussi. Marc 16, 16 et suivant. Il est dit ceci,
Celui qui croira et qui sera baptisé sera sauvé, mais celui qui ne croira pas sera condamné. Voici les miracles qui accompagneront ceux qui auront cru. En mon nom, ils chasseront les démons. Ils parleront de nouvelles langues. Ils saisiront des serpents. S'ils boivent quelque breuvage mortel, il ne leur fera point de mal. Ils imposeront les mains aux malades et les malades seront... C'est la parole du Seigneur Jésus lui-même, l'autorité suprême. Cela avait été dit bien avant que Paul ne serve le Seigneur. S'ils boivent quelque breuvage mortel, le serpent vient lâcher son venin dans son sang. C'est un breuvage qui rentre dans son corps, mais qui n'a aucun effet sur lui. Et combien cette parole est à propos pour notre temps. Il y a tellement de breuvages mortels, en noir, en blanc, en rouge, etc., qu'on peut mettre dans son corps. Et sans compter ce que la méchanceté des hommes nous conduisent à vouloir nous faire. Mais c'est pourquoi nous sommes invités à rendre grâce avant de manger, rendre grâce avant de boire quelque chose. S'ils boivent quelque breuvage mortel, cet homme servait le Seigneur dans un pays où la persécution faisait rage. Et on l'a arrêté et on l'a mis au défi. On a mis un verre avec du poison dedans et on lui a demandé de le boire. Mais avant qu'il ne boive, pour bien montrer que c'est quelque chose de mortel, il y avait un chien. On a versé ce même liquide, un peu de liquide, de ce liquide pour le chien. Et aussitôt que le chien l'a bu, le chien est mort. Et après, on lui a dit de boire. Cela lui a été imposé. Soit tu bois ou bien soit tu renies ta foi. Bien évidemment, il va demander à prier. Et il va prier le Seigneur. Et on n'a pas toute une heure pour prier. C'est quelques instants. Et si on est pentecôtiste, c'est encore mieux de prier en langue. C'est la connexion indirecte. Et on est avec le ciel en instantané. Il va prier et après il va boire. Les secondes passent, il est toujours debout. Les minutes passent, il est toujours debout. Le responsable qui lui avait ordonné de boire ne comprend pas. Il se lève, il déchire sa carte de parti. Dieu est vivant. Paul, avec raison, va secouer l'animal dans le feu. Le serpent va mourir, mais la parole de Dieu, aucun serpent ne peut l'anéantir. Parce que c'était quelque chose, si le serpent l'attaque, il va mourir. Et la parole que le Seigneur avait dite, eh bien, elle est anéantie. Reptile, louez Dieu, soumettez-vous à Dieu. Mais ne cherchez pas à être au travers. Lorsque on vient au travers de ce que Dieu a dit, c'est la mort. C'est le serpent qui est mort. Et Paul est resté vivant. Et non seulement il est resté vivant, acte 28, verset 8, la Bible dit qu'ils arrivèrent à Rome. Ils arrivèrent à destination. Là où le Seigneur l'avait dit, il faut que tu ailles à Rome. Acte 28, verset 8. Oui. Je m'arrête un instant sur cela. Le père de Publius était allé au lit, malade de la fièvre et de la dysenterie. Paul s'étant rendu vers lui, puis lui imposa les mains et le guérit. Paul est en captivité. Voyez, après que l'animal ait mordu sa main, il avait besoin de ses mains-là pour l'imposer à un homme malade. Il va lui imposer les mains. Mais si le serpent avait eu raison de lui, on n'aurait pas eu ce moment. Si le serpent avait... J'allais dire, détruit sa main, on n'aurait pas eu ce moment. Il va lui imposer les mains. Nous avons affaire à un monde hostile. Et même un ennemi qui veut à tout prix et de toute manière nous bloquer, nous barrer la route. Il y avait ce projet-là de Dieu pour cet homme. Que tu te rendes vers le père de Publius pour lui imposer les mains. Et pas seulement à cet homme, mais à plusieurs autres. Dieu avait besoin de lui, sans doute il va demander la permission puisqu'il n'est pas en liberté. Mais il impose les mains et guérit. Si Dieu avait voulu libérer Paul, il l'aurait fait puisqu'il se sert de lui pour guérir. Dieu a un plan, il va guérir cet homme. Mais on n'a pas dit, bon, tu nous as guéri, tu nous as fait du bien, on vous laisse en liberté. Non! Il fallait qu'ils aillent à Rome et ils vont arriver à Rome. Verset 16, lorsqu'ils furent arrivés à Rome, on permit à Paul de demeurer dans un domicile particulier avec un soldat qui le gardait. Il va rester combien de temps dans ce domicile? 2 ans. Ce qui veut dire qu'il y a eu un temps de formation en prison pour pouvoir accepter ce temps-là aussi. Dieu prépare les choses de loin. Nous ne pouvons pas comprendre ces merveilles. L'hiver était passé.
après tous ces périples, l'hiver est passé, mais Paul est resté. La parole demeure. Cela nous montre la fidélité de Dieu et c'est là ma conclusion. Dieu est fidèle. Lorsque nous fûmes arrivés à Rome, Dieu est fidèle. Dieu n'est pas une source trompeuse. Je ne peux pas regarder à ce que je vis, ce que je vois. Je veux m'attacher à la parole, m'y conformer. Seigneur, je te suivrai malgré le prix. Je t'obéirai, quel que soit ce que cela peut me coûter. Je ne fais pour moi-même aucun cas de ma vie. T'obéir, c'est la joie de ma vie. Parce que le Fils lui-même s'est rendu obéissant. Et parce qu'il fut obéissant, nous sommes sauvés. Dieu est fidèle. C'est ce que Paul pouvait dire. Quand il arrive à Rome, il débarque à Rome. Nous sommes à Rome. Puisque lorsque le Seigneur lui a dit... Il faut qu'on aille à Rome. Si c'est nous, on essaie de voir est-ce qu'on a la carte bancaire, combien on peut dépenser. Mais quand Dieu a un projet, il a aussi un budget. On ne s'occupe pas de choses. Dieu est capable de pourvoir au-delà même de tout ce qu'on peut imaginer. Sans argent, sans voiture, sans avion, nous sommes arrivés à Rome, sains et saufs et spirituellement plus riches qu'avant de venir à Rome. Parce qu'après avoir traversé ces choses, quand on a des bien-aimés en face de soi après, on a envie d'être simple pour eux. Dieu est fidèle, ses promesses sont certaines. Et quand on lui obéit, on est heureux. Dieu est fidèle. Paul pouvait le dire, et je dois me le dire à moi-même. Il ne va jamais me décevoir. Il n'est pas du genre à décevoir. Il est fidèle pour trois choses. 1 Thessaloniciens 5:24. 2 Thessaloniciens 3:3 et 2 Timothée 4:16. 1 Thessaloniciens 5:24. Il est fidèle pour celui qui vous a appelé fidèle, et c'est lui qui le fera. Il fera quoi? Le verset 3 le disait. Il nous sanctifiera lui-même tout entier, l'esprit, l'âme et le corps. J'ai besoin de marcher chaque jour dans la sainteté. De marcher dans la voie de Dieu. La voie de Dieu, c'est une voie sainte. Bannir l'impureté, le compromis. Je ne peux pas être avec le Seigneur et marcher comme le monde. Je dois choisir qui je veux servir. Si je choisis le Seigneur, alors je me conforme. Je veux lui obéir, je veux m'engager par les eaux du baptême. Voyez-vous, on a plongé les candidats par les eaux du baptême, mais avant ça, il y a eu cours, parce qu'on ne peut pas reprendre quelqu'un et le mettre dans l'eau. Des cours d'instruction, et les annonces diront qu'il y a des cours qui vont commencer bientôt, Dieu voulant. Et puis, on a ce moment, je dirais, de face à face pour qu'on examine la situation. Le candidat ou la candidate et moi-même, pour qu'on voit où est-ce qu'on en est, dans quelle situation on vit, dans quoi on est, est-ce qu'on est marié ou on pas marié, et selon la situation, on considère le baptême ou pas. Il nous sanctifiera l'esprit, l'âme et le corps parce que nous attendons son retour. C'est lui qui peut le faire. Nous le bénissons. 2 Thessaloniciens 3:3. Le Seigneur est fidèle. Il vous affermira et vous préservera du malin. Si nous marchons dans sa sainteté, alors nous lui donnons la possibilité de nous protéger. Et quels que soient les dangers, on peut être même dans le feu. Il est capable de prendre soin de nous et pour que le feu ne nous touche pas et qu'on ne sente pas l'odeur du feu. Parce qu'il est tout puissant. 2 Timothée 4, verset 16. Il dit ceci, « Dans ma première défense, personne ne m'a assisté, mais tous m'ont abandonné, que cela ne leur soit point imputé. Il pardonne. C'est le Seigneur qui m'a assisté, qui m'a fortifié, afin que la prédication soit accomplie par moi et que tous les païens l'entendent. J'ai été délivré de la gueule du lion, et le Seigneur me délivrera de toutes vos mauvaises, et me sauvera pour me faire entrer dans son royaume céleste. À lui soit la gloire au siècle des siècles. Amen. Il est fidèle pour me garder et me faire entrer dans son royaume céleste. C'est là le but de ma vie. Pas forcément de vivre longtemps sur terre, mais d'entrer avec lui dans son royaume pour l'éternité. À cause de sa fidélité. L'apôtre pouvait insister dessus. Alors ça vaut la peine de le saisir encore aujourd'hui, ce matin, de le désirer à côté de nous. Seigneur, viens te tenir à côté de moi. Il y a une place, je peux être sur un tabouret, je peux être sur une chaise, un banc. Il pourra toujours trouver place avec moi, à côté de moi. C'est ce dont j'ai besoin. Ta présence me suffit.
Tous m'ont abandonné, ce n'est pas grave, parce qu'un jour, les gens peuvent être avec vous parce que tout va bien, vous les bénissez. Demain, il y a un manque, alors on ne voit personne. Le pauvre n'a pas d'amis. Mais dit heureusement, le Seigneur m'a assisté, il était présent et il me délivrera. Je pourrai encore compter sur lui. Alors ce matin, encore plus qu'hier, Seigneur, heureusement que tu es là. Parce que quel que soit ce que nous vivons, l'important, c'est sa présence. Rien ne peut remplacer sa présence. Mais il va nous accorder sa présence si nous lui obéissons. Si nous désirons nous conformer à son attente. C'est à nous de nous soumettre, de mettre notre tête sous ses pieds. Et si nous mettons notre tête sous ses pieds, il ne va pas écraser notre petite tête. Mais au contraire, il sera là pour nous consoler, pour nous relever, pour verser son huile sur nous. Il donne son esprit à ceux qui lui obéissent. Que son Seigneur soit béni. Que son nom soit béni. Je m'arrête là.

Il est le père des orphelins et le défenseur des veuves. Oui, tel est Dieu dans sa sainte habitation. Aux isolés, Dieu accorde une famille. C'est lui qui donne aux prisonniers la joie de la liberté.

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Bonjour auditrices et auditeurs de Radio Souffle de Vie. Dans cette émission des grands noms du gospel, nous découvrirons aujourd'hui les Clara Ward Singers de l'année 1954 à 1959. Ce groupe a enregistré sous le nom des Clara Ward et les sœurs Ward en 1952 pour le label BBS. Durant l'année 1952, il y a eu fusion des deux groupes pour ne former qu'un seul supergroupe, souvent appelé les Ward Singers, les Famous Ward Singers, Clara Ward ou encore les Ward Jubilers. Les membres composant ce groupe depuis de longues années sont Clara, Willa, Gertrude, Henrietta, Marian et Frances Steadman. Les Clara Ward Singers ont enregistré pour la compagnie Savoy pendant 3 ans, durant lesquels Carrie Williams, Ethel Gilbert et Kitty Parham ont chanté au sein de l'équipe. Un certain Tony Rose a affirmé que les Clara Ward Singers avaient été les premières chanteuses afro-américaines à briser les barrières impénétrables de la géographie et de l'ethnologie. Rappelons-nous que dans cette époque, souvent le public blanc n'appréciait pas le gospel des églises noires et vice-versa. Donc il semble qu'elles ont contribué à briser ces barrières. En 1956, Clara, Marian, Frances et Kitty ont signé avec Don Robbie du label Duke, basé à Houston au Texas. Et avec lui, elles ont sorti 3 singles, dont Redeemed, racheté, qui est devenu un succès à travers les États du Sud des

J'aurai mon soleil, j'aurai mon bouclier, j'aurai mon billet signé et scellé. Je me prépare pour être prête à partir. Je sais que je me prépare pour être prête à partir. Je me prépare, Seigneur. Lorsque j'arriverai dans le train de sainteté, le Seigneur sera là pour me rencontrer. Je dois savoir qu'il me faut être plus forte. Je me prépare à partir, je me prépare, oui, je me prépare, Seigneur. Je me prépare pour être prête à partir. De quelle préparation nous parle-t-elle? Bien, de celle dont Jésus nous parle dans les évangiles. Dieu a fixé les conditions. La repentance de nos péchés, l'acceptation de Jésus comme notre Sauveur et Seigneur, le baptême d'immersion à l'exemple de Jésus et surtout, jusqu'à son retour, une vie d'obéissance et de conformité à sa parole et à sa volonté. Alors, avec les Clara Ward Singers, préparons-nous. Bonne écoute.

Nous poursuivons. À la fin de l'année 1956, les Clara Ward Singers, désormais composés de Gertrude, Clara, Willa, Marianne, Frances, Kitty et parfois d'Henrietta et Esther Ford, étaient de retour chez la compagnie Savoy Records. Cette composition du groupe a duré ainsi jusqu'à la séparation du groupe en 1958. À cette époque, les Ward Singers étaient sévèrement critiqués par les membres les plus anciens et conservateurs de l'Église baptiste pour leurs vêtements, perruques et pas de danse. Fin 1958, Marianne, Frances, Kitty, Henrietta et Esther se séparèrent des Ward Singers et créèrent les Stars of Faith. Les Étoiles de la Foi, donc, ont enregistré pour la compagnie Savoy et d'autres labels. Elles ont encore été actives ces dernières années aux États-Unis et dans les circuits de tournée gospel en Europe. Écoutons à présent notre deuxième titre, qui sera « I Feel the Holy Spirit ». Ce chant nous dit « Je ressens le Saint-Esprit qui se manifeste dans mon âme. Je ressens le Saint-Esprit qui se manifeste dans mon âme. Et la moitié de cela n'a pas été dit. Ce fut cœur à cœur. Il me donne de la joie. Je suis si doucement béni. Je ressens le Saint-Esprit qui se manifeste dans mon âme.

âme. Il me fait sourire, il me conduit à essayer. Il fixe aussi mon âme sur les choses d'en haut. Je ressens le Saint-Esprit se manifester dans mon âme. Laisse-moi te parler de mon consolateur. Il est mon plus précieux ami. Chaque fois que l'ennemi me frappe et pèse sur mon âme, le consolateur est mon berger, mon rocher, mon soleil et mon bouclier. Il est ma mère, mon père. Je suis un témoin qu'il est réel. Je connais la bonne religion, celle qui vient de Dieu. Je l'ai depuis mon jeune âge. J'ai laissé le péché derrière moi et j'ai commencé à mener la course dans la grâce. Je n'ai pas de temps pour les fêtes, pas de temps à gaspiller dans le péché, pas le temps de me prélasser. Dieu m'aide à tuer le péché en moi. L'Esprit est mon consolateur chaque jour et à chaque heure. Pas un jour où il ne me touche et je peux le ressentir se manifester maintenant. Je ressens le Saint-Esprit se manifester dans mon âme. Il me fait sourire, il me fait pleurer, il me redonne du pomme au cœur. Je ressens le Saint-Esprit se manifester dans mon âme. Oui, la vie de l'Esprit est une réalité. Si Jésus a estimé qu'il devait nous envoyer le Consolateur, le Conseiller par excellence, le Saint-Esprit, c'est parce que notre Seigneur savait que cela nous serait nécessaire et vital pour vivre selon son grand exemple, indépendamment de notre environnement. Bonne écoute de ce chant.

Débutant en 1959, les Clara Ward Singers ont réalisé trois albums pour Dot et un autre pour Forum Circle. Mais jusqu'à maintenant, on ne compte que trois formations officielles des Ward Singers en tournée. Les Willa Ward Singers, de 1963 à 1978, les Clara et les Famous Ward Singers, qui parfois ont été composés des anciennes Clara Ward Singers, et d'une formation de la côte ouest, les Gertrude Ward Singers, dont les personnalités saillantes, pendant une trentaine d'années, ont été Vermetia Royster et Odessa Perkins. Des combinaisons variables des Clara Ward Singers ont enregistré pour les compagnies Savoy, Vanguard, Columbia, Tuba, Verve et sur Capitol Records. Elles ont fait des enregistrements séculiers avant de rejoindre la grande famille du gospel de la ville de Nashboro au début des années 70. À présent, nous allons écouter un troisième chant qui s'appelle « King Jesus is all I need ». Le roi Jésus est tout ce dont j'ai besoin, nous dit ce chant, tout ce dont j'ai besoin. Il est mon ami, il pourvoit, il est une merveille, oh oui vraiment, oh quand je suis lasse, quand j'ai faim, quand je suis chargée de fardeau, quand je me sens seule, le roi Jésus est tout ce dont j'ai besoin. Oh, je ne m'inquiète pas, je regarde au ciel, j'ai un chez moi là-haut. Il est mon médecin, il est mon gardien, il est mon abri, oui, il est mon professeur. Le roi Jésus est tout ce dont j'ai besoin. Soyez encouragés, fortifiés par ce chant et on se retrouve juste après.

Clara Ward est décédée en 1973 et sa mère, Gertrude Ward, est morte en 1981. La grande et célèbre Marianne Williams est morte, elle, en 1994 suite aux complications de son diabète. Willa et son père George ont fondé la Ward's House of Music, un recueil de musique gospel de Philadelphie, ainsi qu'une librairie musicale. En 1968, Willa a quitté le commerce et est partie sur les routes en solo. En tant que chanteuse et pianiste, Willa prenait des chants de la scène gospel ainsi que des chants séculiers. Elle a aussi apprécié de travailler un temps sur le bateau de croisière, le Crown Prince Harold. En 1992, la Philadelphia Music Alliance récompensa les membres originaux du groupe, encore vivants, des World Singers, par une plaque sur le trottoir de l'avenue des Arts au centre-ville de Philadelphie. Cette plaque réunit des célébrités comme Pearl Bailey, Ethel Waters et Marian Anderson du monde du gospel. Sans aucun doute, les World Singers ont aussi été un des groupes les plus célébrés. Notre quatrième écoute sera le chant « Were you there ?»« Étais-tu là ? » ?»« Étiez-vous là ? » ?»« Étiez-vous là quand ils ont crucifié mon Seigneur ?»« Étiez-vous là quand ils ont crucifié mon Seigneur ?» Parfois cela me fait trembler, trembler, trembler. Étiez-vous là quand ils ont crucifié mon Seigneur ? Ce chant possède normalement deux autres couplets. Le deuxième demande « Étiez-vous là quand ils l'ont déposé dans le tombeau ?» Et le troisième couplet demande « Étiez-vous là lorsqu'ils ont roulé la pierre ?» Pensons-y, cela ne nous fait-il pas tressaillir de réaliser que le Fils de Dieu, Jésus-Christ, le Seigneur, s'est laissé crucifier pour nous prouver son amour et sa capacité à nous sauver ?

Maintenant, apprécions le chant « How wonderful it will be when we'll get up there ». Combien cela sera merveilleux lorsque nous arriverons là-haut. Quand nous arriverons aux portes de perles, là où le Seigneur nous attend patiemment, combien cela sera merveilleux quand nous arriverons là-haut. Combien ce sera merveilleux lorsque nous arriverons là-haut, quand nous mettrons nos chaussures d'or, nous marcherons partout où nous le choisirons. Oh, combien ce sera merveilleux lorsque nous arriverons là-haut. Quand nous mettrons nos couronnes d'étoiles, il n'y aura pas besoin de pleurer. Oh, combien ce sera merveilleux quand nous arriverons là-haut. Il y aura des parcs de diamants et de rubis que le Seigneur a promis de partager. Oh, combien cela sera merveilleux quand nous parviendrons là-haut. Mes amis, quand les moments difficiles sont là, encourageons-nous avec les promesses du Seigneur et rappelons-nous que nous sommes en chemin pour un endroit bien meilleur qu'ici. Et là-haut, ce sera pour l'éternité.

J'espère que vous avez apprécié de découvrir les Clara Award Singers. Je vais vous laisser avec le chant « He'll never fail you ». Il ne vous abandonnera jamais ou il ne vous fera jamais défaut. Réjouissons-nous d'avoir été rachetés par Jésus-Christ et réjouissons-nous que nous pouvons être sûrs, assurés que jamais il ne nous abandonnera. Il nous a dit « Je serai avec vous tous les jours jusqu'à la fin. » Il l'a promis et il est fidèle. Alors, écoutez bien ce chant, soyez bénis et fortifiés, et moi je vous dis à bientôt pour un prochain grand nom du gospel.

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Loué soit l'Éternel, car il m'exauce lorsque je le supplie. L'Éternel est ma force, mon bouclier. En lui je me confie. Il vient à mon secours. Aussi, mon cœur bondit de joie. Je veux chanter pour le louer.

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Je me confie en l'Éternel, je ne faiblirai pas. Sonde-moi, Éternel, éprouve-moi et examine mon cœur et mes pensées. Je garde ton amour présent à mon esprit et je conduis ma vie selon ta vérité.

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1: Comment quitter une mauvaise habitude? Parfois, nous sommes confrontés à des habitudes, à des fonctionnements, à des automatismes que nous avons acquis avec le temps. Et ces choses deviennent des murs que nous n'arrivons plus à franchir, deviennent comme des géants qui se dressent devant nous et qui nous empêchent de progresser. De plus, cette mauvaise habitude crée un problème. Parfois, elle vous culpabilise, elle vous met mal à l'aise, elle vous donne la honte et elle pose un problème aussi à votre entourage, à votre famille, à votre conjoint, etc. Nous allons parler de cela en quelques minutes, sans pouvoir entrer dans le détail, mais je vous donnerai juste quelques pistes. J'espère que cela va vous aider. Car nous sommes tous confrontés à des habitudes que nous avons acquises au cours du temps. Cela peut être dans toutes sortes de domaines différents, par exemple un manque de discipline, un problème avec la nourriture, un problème avec la gestion du temps, avec la gestion de l'argent, avec aussi parfois des habitudes secrètes que personne ne sait, mais dont vous êtes peut-être esclave. Alors, la parole de Dieu a quelques conseils à nous donner. Tout d'abord, et cela est une généralité, il nous faut d'abord prendre conscience que nous avons un problème, qu'il y a quelque chose à changer. La prise de conscience est fondamentale pour qu'un changement puisse s'opérer. Il faut découvrir soi-même où réside le problème. Il faut trouver son origine. Et il faut remonter à l'origine où cela a commencé pour pouvoir ainsi le mettre en lumière et pour pouvoir prier qu'il y ait une libération qui se passe là où, quelque part, la mauvaise habitude a commencé à prendre place. Donc, identifiez pourquoi vous faites ce que vous faites. Parlez-en au Seigneur et soyez humble pour reconnaître qu'il y a un problème. J'ai remarqué que certaines mauvaises habitudes, qui sont parfois des liens très forts, sont continuellement passées sous silence et sont excusées. Oui, mais tout le monde le fait. Oui, mais ce n'est pas grave. Je sais m'en sortir tout seul. Alors qu'en réalité, c'est le problème qui maintient et qui tient la personne en esclavage. Et il faut, et ça c'est le deuxième point, réellement arrêter de s'excuser pour cela. Il faut traiter les causes et évacuer les excuses. Cessez de dire « ce n'est pas grave, je ne suis pas parfait » ou bien « c'est plus fort que moi » ou bien encore « cela me fait du bien ». Mais vivez dans la vérité. Acceptez que le standard de votre vie et de vos convictions et de vos habitudes doit s'aligner sur la volonté du Seigneur exprimée tout au long de la parole de Dieu. Donc, un contact avec la parole ne doit pas être occasionnel. Ne vous contentez jamais d'écouter juste un message en passant, en faisant la vaisselle ou en conduisant votre voiture, par exemple, ou bien le message du dimanche matin à l'église. Mais cela est très bien, mais la parole doit être intégrée, elle doit commencer à nous toucher, à nous transformer dans la durée. Cela est absolument essentiel, que la parole que je lis, que je médite, que je travaille, que je lui laisse faire un travail de conviction. Car le Saint-Esprit veut nous convaincre de ce qui est juste, de ce que Dieu approuve, de ce que Dieu ne veut pas, de ce qui est selon sa volonté et de ce qui est contre sa volonté. Le Saint-Esprit nous convainc de péché, de justice, de jugement. C'est dans Jean chapitre 14, vous lirez ce texte. Le Saint-Esprit, c'est lui faire la place pour qu'il puisse mettre en lumière et que je puisse dire, Seigneur, oui, il y a un problème dans cette mauvaise habitude. Ensuite, vous devez être convaincu qu'il faut un changement. Savoir qu'une habitude est mauvaise ne suffit pas, il faut encore trouver une raison pour un changement. Oui, pour faire plaisir aux autres qui le demandent. Certainement pour se sentir mieux soi-même. Mais la raison principale doit être « je veux que ma vie honore Dieu. Je veux que ma vie soit un vrai témoignage. Je veux que ma vie témoigne de la grâce, de la présence et du Seigneur et de son travail en moi. Je veux que ma vie glorifie Dieu. » Ça, c'est une raison pleinement valable. Bien sûr, par amour pour les autres, c'est aussi une très bonne raison. Mais vous devez être convaincu d'avoir la raison qui vous donne la motivation pour changer. Je choisis de faire ce que Dieu veut. Et ce choix d'obéissance est absolument capital. Voyez-vous, pour obéir, il nous faut de la force. Et le Seigneur nous donne le vouloir et le faire. Il nous donne la puissance du Saint-Esprit. C'est à cela que sert aussi cette puissance, cette dynamique du Saint-Esprit, cette puissance du Saint-Esprit pour que nous puissions avoir la volonté, le choix indispensable pour quitter ce qui est faux et enclencher le processus pour un correctif, pour faire ainsi la volonté du Seigneur. Maintenant, il y a un élément important. Pour quitter une mauvaise habitude, il faut la remplacer par une bonne habitude. Nous savons que pour acquérir une habitude, il faut entre 3 semaines et 1 mois. Mais pour changer d'habitude, il faut également ce même délai pour pouvoir la remplacer. Donc, il faut quelque chose qui vous empêche de tomber dans le même schéma, dans le même processus, dans le même programme qu'auparavant. Et la parole de Dieu nous donne un bon conseil. Dans Philippiens chapitre 4, il nous est dit ceci. Au reste, frères, que tout ce qui est vrai, tout ce qui est honorable, tout ce qui est juste, tout ce qui est pur, tout ce qui est aimable, tout ce qui mérite l'approbation, ce qui est vertueux et digne de louange, soit l'objet de vos pensées. Et on pourrait facilement ajouter, soit l'objet de vos habitudes. De vos habitudes. Et l'apôtre Paul va dire, mais c'est ce que vous avez appris et vu en moi, eh bien, pratiquez-le. Il nous faut toujours aussi avoir des bons exemples. Si vous n'avez que des mauvais exemples autour de vous, vous ne serez pas encouragé. Par contre, orientez-vous vers des bons exemples qui vont vous encourager à ce que vous puissiez ressembler à des critères qui fonctionnent dans chez d'autres personnes, dans d'autres vies. Et ces critères vont vraiment vous motiver à ressembler à de bons exemples. Donc, changez les mauvaises habitudes en les remplaçant par une bonne habitude. Puis, encore peut-être 2 petits conseils pour terminer. Ne mettez pas la barre trop haute. Ne dites pas, à partir de demain, je vais tout changer. Vous n'y arriverez pas. Mais allez un pas après l'autre. Un pas après l'autre. Allez-y de l'avant sans mettre la barre trop haute et ne faites pas des promesses que vous ne pouvez pas tenir. Faites le point régulièrement et prenez quelqu'un de confiance avec vous pour être redevable face à cette personne, pour lui faire un petit compte-rendu, pour être encouragé afin d'être un duo où on prie l'un pour l'autre, où on s'encourage l'un et l'autre. Et soyez déterminés d'avancer ainsi en reprenant le terrain, que la bonne habitude prenne le terrain petit à petit et que la mauvaise habitude lâche prise aussi petit à petit. Et puis pour finir, je crois que dans certaines situations, il faut vraiment demander la prière. Il faut demander la prière d'autorité parce que certaines habitudes, certaines mauvaises habitudes sont vraiment des liens, sont des prisons. Et pour casser ce verrou de la prison, de cette porte, il faut une prière d'autorité. Parce que lorsque le péché a pris place, lorsque le mal vous tient véritablement, à ce moment-là, il faut une autorité. Il faut le vouloir et il faut demander la prière afin que le lien soit brisé. Le Seigneur est capable, il a la puissance et l'autorité pour rompre tous les liens. Et si vous tombez encore, eh bien, nous connaissons ce texte de 1 Jean chapitre 2, où il est dit, « Si quelqu'un a péché, nous avons un avocat auprès du Père, Jésus, Christ le juste. Il est lui-même la victime expiatoire pour nos péchés, non seulement pour les nôtres, mais aussi pour ceux du monde entier. Nous avons quelqu'un qui défend notre cause, qui nous relève lorsque nous tombons. Donnez votre main dans la main du Seigneur Jésus, qui est le grand libérateur. Il vous aidera à changer et à vraiment transformer les mauvaises habitudes en bonnes habitudes et que vous ne soyez plus esclaves, que je ne sois plus esclave de quoi que ce soit, mais que je reste attaché au Seigneur et que je sois libre de toute mauvaise habitude.
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1: Comment quitter une mauvaise habitude? Parfois, nous sommes confrontés à des habitudes, à des fonctionnements, à des automatismes que nous avons acquis avec le temps. Et ces choses deviennent des murs que nous n'arrivons plus à franchir, deviennent comme des géants qui se dressent devant nous et qui nous empêchent de progresser. De plus, cette mauvaise habitude crée un problème. Parfois, elle vous culpabilise, elle vous met mal à l'aise, elle vous donne la honte et elle pose un problème aussi à votre entourage, à votre famille, à votre conjoint, etc. Nous allons parler de cela en quelques minutes, sans pouvoir entrer dans le détail, mais je vous donnerai juste quelques pistes. J'espère que cela va vous aider. Car nous sommes tous confrontés à des habitudes que nous avons acquises au cours du temps. Cela peut être dans toutes sortes de domaines différents, par exemple un manque de discipline, un problème avec la nourriture, un problème avec la gestion du temps, avec la gestion de l'argent, avec aussi parfois des habitudes secrètes que personne ne sait, mais dont vous êtes peut-être esclave. Alors, la parole de Dieu a quelques conseils à nous donner. Tout d'abord, et cela est une généralité, il nous faut d'abord prendre conscience que nous avons un problème, qu'il y a quelque chose à changer. La prise de conscience est fondamentale pour qu'un changement puisse s'opérer. Il faut découvrir soi-même où réside le problème. Il faut trouver son origine. Et il faut remonter à l'origine où cela a commencé pour pouvoir ainsi le mettre en lumière et pour pouvoir prier qu'il y ait une libération qui se passe là où, quelque part, la mauvaise habitude a commencé à prendre place. Donc, identifiez pourquoi vous faites ce que vous faites. Parlez-en au Seigneur et soyez humble pour reconnaître qu'il y a un problème. J'ai remarqué que certaines mauvaises habitudes, qui sont parfois des liens très forts, sont continuellement passées sous silence et sont excusées. Oui, mais tout le monde le fait. Oui, mais ce n'est pas grave. Je sais m'en sortir tout seul. Alors qu'en réalité, c'est le problème qui maintient et qui tient la personne en esclavage. Et il faut, et ça c'est le deuxième point, réellement arrêter de s'excuser pour cela. Il faut traiter les causes et évacuer les excuses. Cessez de dire « ce n'est pas grave, je ne suis pas parfait » ou bien « c'est plus fort que moi » ou bien encore « cela me fait du bien ». Mais vivez dans la vérité. Acceptez que le standard de votre vie et de vos convictions et de vos habitudes doit s'aligner sur la volonté du Seigneur exprimée tout au long de la parole de Dieu. Donc, un contact avec la parole ne doit pas être occasionnel. Ne vous contentez jamais d'écouter juste un message en passant, en faisant la vaisselle ou en conduisant votre voiture, par exemple, ou bien le message du dimanche matin à l'église. Mais cela est très bien, mais la parole doit être intégrée, elle doit commencer à nous toucher, à nous transformer dans la durée. Cela est absolument essentiel que la parole que je lis, que je médite, que je travaille, que je lui laisse faire un travail de conviction. Car le Saint-Esprit veut nous convaincre de ce qui est juste, de ce que Dieu approuve, de ce que Dieu ne veut pas, de ce qui est selon sa volonté et de ce qui est contre sa volonté. Le Saint-Esprit nous convainc de péché, de justice, de jugement. C'est dans Jean chapitre 14, vous lirez ce texte. Le Saint-Esprit, c'est lui faire la place pour qu'il puisse mettre en lumière et que je puisse dire, Seigneur, oui, il y a un problème dans cette mauvaise habitude. Ensuite, vous devez être convaincu qu'il faut un changement. Savoir qu'une habitude est mauvaise ne suffit pas, il faut encore trouver une raison pour un changement. Oui, pour faire plaisir aux autres qui le demandent. Certainement pour se sentir mieux soi-même. Mais la raison principale doit être « je veux que ma vie honore Dieu. Je veux que ma vie soit un vrai témoignage. Je veux que ma vie témoigne de la grâce, de la présence et du Seigneur et de son travail en moi. Je veux que ma vie glorifie Dieu. » Ça, c'est une raison pleinement valable. Bien sûr, par amour pour les autres, c'est aussi une très bonne raison. Mais vous devez être convaincu d'avoir la raison qui vous donne la motivation pour changer. Je choisis de faire ce que Dieu veut. Et ce choix d'obéissance est absolument capital. Voyez-vous, pour obéir, il nous faut de la force. Et le Seigneur nous donne le vouloir et le faire. Il nous donne la puissance du Saint-Esprit. C'est à cela que sert aussi cette puissance, cette dynamique du Saint-Esprit, cette puissance du Saint-Esprit pour que nous puissions avoir la volonté, le choix indispensable pour quitter ce qui est faux et enclencher le processus pour un correctif, pour faire ainsi la volonté du Seigneur. Maintenant, il y a un élément important. Pour quitter une mauvaise habitude, il faut la remplacer par une bonne habitude. Nous savons que pour acquérir une habitude, il faut entre 3 semaines et 1 mois. Mais pour changer d'habitude, il faut également ce même délai pour pouvoir la remplacer. Donc, il faut quelque chose qui vous empêche de tomber dans le même schéma, dans le même processus, dans le même programme qu'auparavant. Et la parole de Dieu nous donne un bon conseil. Dans Philippiens chapitre 4, il nous est dit ceci. « Au reste, frères, que tout ce qui est vrai, tout ce qui est honorable, tout ce qui est juste, tout ce qui est pur, tout ce qui est aimable, tout ce qui mérite l'approbation, ce qui est vertueux et digne de louange, soit l'objet de vos pensées. » Et on pourrait facilement ajouter « soit l'objet de vos habitudes ». De vos habitudes. Et l'apôtre Paul va dire, mais c'est ce que vous avez appris et vu en moi, eh bien, pratiquez-le. Il nous faut toujours aussi avoir des bons exemples. Si vous n'avez que des mauvais exemples autour de vous, vous ne serez pas encouragé. Par contre, orientez-vous vers des bons exemples qui vont vous encourager à ce que vous puissiez ressembler à des critères qui fonctionnent dans chez d'autres personnes, dans d'autres vies. Et ces critères vont vraiment vous motiver à ressembler à de bons exemples. Donc, changez les mauvaises habitudes en les remplaçant par une bonne habitude. Puis, encore peut-être 2 petits conseils pour terminer. Ne mettez pas la barre trop haute. Ne dites pas, à partir de demain, je vais tout changer. Vous n'y arriverez pas. Mais allez un pas après l'autre. Un pas après l'autre. Allez-y de l'avant, sans mettre la barre trop haute et ne faites pas des promesses que vous ne pouvez pas tenir. Faites le point régulièrement et prenez quelqu'un de confiance avec vous pour être redevable face à cette personne, pour lui faire un petit compte-rendu, pour être encouragé, afin d'être un duo où on prie l'un pour l'autre, où on s'encourage l'un et l'autre. Et soyez déterminés d'avancer ainsi, en reprenant le terrain, que la bonne habitude prenne le terrain petit à petit et que la mauvaise habitude lâche prise aussi petit à petit. Et puis pour finir, je crois que dans certaines situations, il faut vraiment demander la prière. Il faut demander la prière d'autorité parce que certaines habitudes, certaines mauvaises habitudes sont vraiment des liens, sont des prisons. Et pour casser ce verrou de la prison, de cette porte, il faut une prière d'autorité. Parce que lorsque le péché a pris place, lorsque le mal vous tient véritablement, à ce moment-là, il faut une autorité. Il faut le vouloir et il faut demander la prière afin que le lien soit brisé. Le Seigneur est capable, il a la puissance et l'autorité pour rompre tous les liens. Et si vous tombez encore, eh bien, nous connaissons ce texte de 1 Jean chapitre 2, où il est dit « Si quelqu'un a péché, nous avons un avocat auprès du Père, Jésus, Christ le juste. Il est lui-même la victime expiatoire pour nos péchés, non seulement pour les nôtres, mais aussi pour ceux du monde entier. Nous avons quelqu'un qui défend notre cause, qui nous relève lorsque nous tombons. Donnez votre main dans la main du Seigneur Jésus, qui est le grand libérateur. Il vous aidera à changer et à vraiment transformer les mauvaises habitudes en bonnes habitudes et que vous ne soyez plus esclaves, que je ne sois plus esclave de quoi que ce soit, mais que je reste attaché au Seigneur et que je sois libre de toute mauvaise habitude.
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0: Que Dieu nous fasse grâce, qu'il nous bénisse, qu'il nous regarde avec bonté, afin que sur la terre on reconnaisse comment tu interviens et que dans toutes les nations on voit comment tu sauves. Que les peuples te louent, ô Dieu, que tous les peuples t'adressent leurs louanges. Que les nations jubilent et qu'elles chantent dans l'allégresse, car c'est avec justice que tu juges le monde et c'est avec droiture que tu juges les peuples. Que les peuples te louent, ô Dieu, que tous les peuples t'adressent leurs louanges.
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0: L'Éternel a établi son trône dans les cieux, et son royaume domine sur tout. Bénissez l'Éternel, vous, ses anges puissants en force, qui exécutez sa parole, écoutant la voix de sa parole.
1: C'est à Dieu seul que, dans le calme, je me remets. Mon salut vient de lui. Lui seul est mon rocher et mon sauveur. Il est ma forteresse. Je ne serai pas ébranlé. Combien de temps encore allez-vous tous ensemble vous ruer sur un homme pour chercher à l'abattre, comme un mur qui s'affaisse ou comme une clôture qui cède à la poussée? Ils forment des projets pour le précipiter de son poste élevé. Ils aiment le mensonge. De la bouche, ils bénissent, mais du cœur, ils maudissent.

espoir pour le plus coupable, espoir pour tous les malheureux, pour toi la grâce déborde à cette heure, à ce moment. Éternellement.

Ne comptez pas sur la violence. Ne placez pas d'espoir dans les biens mal acquis. Si la fortune augmente, n'y attachez pas votre cœur. Dieu a dit une chose et il l'a répétée et je l'ai entendue. La puissance est à Dieu. À toi aussi, Seigneur, appartient la bonté, car tu rends à chacun selon ce qu'il a fait.

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Ô Dieu, tu es mon roi, tu l'es depuis les temps anciens, tu es l'auteur des délivrances en tout lieu sur la terre. C'est toi qui as fendu la mer par ta puissance, c'est toi qui as brisé les crânes des monstres sur les eaux, toi qui as fracassé les têtes du grand dragon marin et qui l'a donné en pâture aux requins de la mer.

Ça y est, c'est fini pour Entre deux notes. J'espère que vous avez aimé et que vous vous êtes bien reposé entre deux notes. Salut et à bientôt !

mes yeux contemplent ta gloire. Ta vie ranime ma foi. Ta paix et ta joie inondent mon cœur. Toi seul fais tout mon bonheur. Je veux proclamer que tu es celui qui chaque jour nous bénit.

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2: C'est lui qui pardonne toutes tes iniquités, qui guérit toutes tes infirmités, qui rachète ta vie de la fosse, qui te couronne de bonté et de compassion, qui rassasie de bien ta vieillesse. Ta jeunesse se renouvelle comme celle de l'aigle.

La bonté et la fidélité gardent le roi. Et il soutient son trône par la bonté. La force est la gloire des jeunes gens. Et les cheveux blancs sont l'ornement des vieillards. Les plaies d'une blessure sont un remède pour le méchant. De même, les coups qui pénètrent jusqu'au fond des entrailles.

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0: L'oreille qui entend et l'œil qui voit, c'est l'Éternel qui les a faits l'un et l'autre. N'aime pas le sommeil de peur que tu ne deviennes pauvre. Ouvre les yeux, tu seras rassasié de pain. Mauvais, mauvais, dit l'acheteur. Et en s'en allant, il se félicite. Il y a de l'or et beaucoup de perles, mais les lèvres savantes sont un objet précieux.
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Oui, nous comptons sur l'Éternel. Il est notre secours et notre bouclier. En lui, nos cœurs trouvent leur joie et notre confiance, nous la plaçons dans le Dieu saint. Accorde-nous ta grâce, ô Éternel, car nous comptons sur toi.

À lui soit la gloire. Acte 23, verset 11. Amen. Je te suivrai malgré le prix. Jésus, je te suivrai. Tel pourrait être le titre de notre partage. Lisons Acte 23, verset 11. La nuit suivante, le Seigneur apparut à Paul et dit, prends courage, car de même que tu as rendu témoignage de moi dans Jérusalem, il faut aussi que tu rendes témoignage dans Rome. Amen. Voilà un homme, un disciple du Seigneur qui est dans une situation particulière. Il est en prison, non pas parce qu'il avait mal fait, mais à cause du nom de Jésus. Il est en prison, mais en plus, il a des personnes autour de lui qui en veulent à sa vie. Et c'est vraiment la nuit épaisse. La nuit, parce que c'est le jour, le soleil s'est couché, mais la nuit, parce qu'il est dans une certaine angoisse, une certaine pression même, oppression. La nuit suivante, le Seigneur vint à lui. Le Seigneur se tait près de lui. C'est la même parole traduite dans d'autres versions. Le Seigneur se tait près de lui. Il est toujours en prison. Là où je suis, le Seigneur peut y être, pourvu que je sois dans les conditions de Dieu aussi. Il ne s'agit pas d'aller n'importe où et dire que Dieu va m'accompagner. Mais il s'agit d'être dans les voies de Dieu pour marcher à sa suite comme il convient. Et même si on est dans une prison, dans un trou noir, par une nuit noire, le Seigneur peut nous voir et trouver son plaisir à côté de nous. Alléluia. Que Dieu nous garde d'aller dans des boîtes de nuit. Parce que le Seigneur, lui, il ne viendra pas. Jésus, je te suivrai. Parce qu'il a voulu que nous puissions le suivre. En disant cela, Paul il dit, de même que tu as rendu témoignage de moi à Jérusalem, c'est bien, il faut aussi. Alors, est-ce que tu es prêt à me suivre? Nous allons à Rome. Et à Paul de dire, Jésus, je te suivrai malgré le prix. Je t'aimerai, même si ça doit me coûter la vie, que ton nom soit béni. Amen. Le Seigneur se tient près de lui, peu importe l'épaisseur de la nuit, la férocité des temps, le roi des cieux, le trésor des cieux, avons-nous chanté. Il est celui qui ne me fera jamais défaut. Il a dit, je suis avec toi tous les jours de ta vie, jusqu'à la fin de ton existence ici-bas. Et même après, il est encore là. C'est sa présence seule qui peut me remplir de joie et de courage. Et de force, prends courage. On disait force et courage. Alléluia. Qu'est-ce qu'on dit? Ben force et courage, on dit souvent. Et cela couronné de joie, parce qu'on ne suit pas le Seigneur, malgré soi, avec tristesse, sans contrainte, sans hésiter. Le secours dont j'ai besoin sera toujours renouvelé. La nuit suivante, jour après jour, les choses défilent, mais il est toujours là, il est toujours à la hauteur. Le secours me sera toujours renouvelé dans la mesure où je veux être son témoin, son martyr, et non pas me servir de lui. Seigneur, bénis-moi, allons-y là, fais ceci, va faire cela. De même que tu as rendu témoignage de moi, notre vie n'a de sens qu'en Jésus seul. Il a souffert pour me sauver, pour me délivrer de ma vaine manière de vivre. Alors je ne vis, il est mort pour moi, alors je vivrai pour lui. Tu as rendu témoignage pour moi, alors allons-y encore. Dieu veut de nous pour que nous puissions servir de témoignage. Pas pour que nous puissions nous servir de lui. Et tant que je veux être son témoin, par ma vie, par mon comportement, par mon influence, il sera toujours près de moi. Tu es mort pour moi. C'est ce que nous avons voulu traduire par nos chants. Alors je vivrai pour toi et non pas pour moi-même. Et tous les jours de ma vie, même s'il y a la douleur, même si la santé n'est pas au rendez-vous, même si autour de moi il y a déception, je vivrai pour toi. Amen. C'est l'apôtre Paul, quelques instants après lui-même, il disait dans Acte 20, « Je ne fais pour moi aucun cas de ma vie. » Aucun cas de ma vie, pourvu que j'accomplisse ma course, pourvu que je fasse sa joie, pourvu qu'il soit content de moi. Amen. Je retiens trois choses avec ce que nous avons lu.
La première chose, c'est que les menaces peuvent pleuvoir, peuvent planer. Acte 23, verset 12, quand le jour fut venu, les Juifs formèrent un complot et firent des imprécations contre eux-mêmes en disant qu'ils s'abstiendraient de manger et de boire jusqu'à ce qu'ils aient tué Paul. Quel projet! Cet homme vient d'avoir une révélation, une relation avec le Sauveur. Et si nous sommes là, nous faisons bien parce que c'est en sa présence que nous pouvons avoir une parole. Nous pouvons servir ses desseins. Nous pouvons le bénir. Je veux rendre le témoignage d'une bien-aimée. Je vois que peut-être que ce sera là au deuxième culte, étant peut-être avec les enfants. Elle disait que son fils était malade. La tension était descendue. On avait appelé les pompiers. Et les pompiers sont venus chez elle. Ils s'affairent autour de ce jeune homme. Et elle, elle est là, tranquille, s'attendant à Dieu. Et un des pompiers lui dit, « Bon, madame, je ne comprends pas, votre fils est dans un état et vous êtes là tranquille. » Elle a dit, « Oui, vous faites votre travail, mais j'ai confié mon fils à Dieu et je m'attends. » Après, on est parti avec ce jeune homme et en route, les sapeurs-pompiers, la voiture s'est arrêtée. Quand ça s'arrête, c'est que les choses se sont aggravées. Elle suit avec sa voiture, elle est à l'arrière, elle s'arrête aussi, demande ce qu'il en est. La tension est encore chutée. Alors, on va appeler le SAMU. Le SAMU arrive, elle est là tranquille. Le pompier regarde encore, dit, « Madame, je ne comprends pas, votre fils est dans cet état. » Vous savez ce que ça veut dire, le SAMU qui est là? Il dit, « Je vous répète ce que je vous ai dit, je me confie en Dieu, j'ai confié mon fils à Dieu. » Bon, on est parti finalement, on est arrivé à l'hôpital. Elle est là aussi, toujours tranquille. Et à un moment donné, le pompier, au lieu de s'occuper du malade, il se tourne vers elle, il dit, « Je ne comprends pas, vous êtes calme, il y a cette situation. » Et le pompier lui dit, « Bon, prenons une chaise, asseyons-nous, dites-moi qui vous êtes. » Dieu s'est servi d'une situation malheureuse pour interpeller un homme qui avait autant besoin du malade que de la grâce de Dieu. « Dites-moi qui vous êtes. » Et ça a été comme une perche. Et surtout, la connaissance, elle n'a pas manqué en tant qu'ambassadrice de pouvoir être efficace pour la cause de Dieu. Et pour dire, puisque lui, il aurait pu dire, « Madame, je n'ai pas le temps. Je dois m'occuper d'un malade. » Mais c'est lui qui on a l'impression qu'il a encore plus besoin de Dieu que le malade lui-même. Et nous bénissons Dieu parce qu'il peut se servir de n'importe quelle situation pour rendre gloire à son nom. Parce que certes, il y a une situation difficile, mais Dieu voit aussi un cœur en détresse qui peut lui-même, même s'il n'est pas malade, peut mourir sans Dieu. Et le Seigneur veut se servir de nous. Il sait tourner le mal en bien et faire concourir toutes choses au bien de ceux qu'il aime. La menace peut planer. Le vent de l'adversité peut se dresser, comme c'est le cas. Il est parlé ici d'un complot formé contre un homme. Mais au-delà de ces hommes qui manigancent quelque chose, parce que dans Ésaïe 54, verset 14, le Seigneur dit ceci, « Si l'on forme des complots, cela ne vient pas de moi. » Et deux fois le mot « complot » est souligné ici pour montrer son importance. « Tu seras fermé par la justice, banni l'inquiétude de ton cœur, tu n'as rien à craindre, et la frayeur ne s'approchera pas de toi. Si l'on forme des complots, cela ne viendra pas de moi. Si cela ne vient pas de lui, c'est que cela vient de l'autre. » L'ennemi de nos âmes. Quand la parole de Dieu est lancée, il est le premier à venir. C'est pourquoi nous sommes invités à serrer la parole au plus profond de notre cœur. Parce qu'il y a un voleur. Jean 10, 10. Le voleur ne vient que pour dérober, égorger et détruire. Il veut faire mentir la parole de Dieu. La nuit, le Seigneur parle. Le jour, même si le soleil s'est levé, mais les ténèbres se dressent. Pour dire, on veut faire mentir cette parole. Mais la parole de Dieu est à la vérité, elle est au-dessus de la réalité. Que le nom du Seigneur soit béni. L'ennemi peut venir comme un fleuve, mais l'Esprit de Dieu seul peut le mettre en déroute. Dieu va anéantir son plan. Dieu a son plan face à toute attaque. Dans Acte 23, verset 16, le fils de la sœur de Paul ayant eu connaissance du guet-apens, alla dans la forteresse en informer Paul. Un petit instrument, un enfant, un ado. Et nous bénissons Dieu pour le culte des enfants, nous bénissons Dieu pour les petits, les moyens, les ados, les jeunes.
Prions pour eux afin que Dieu les remplisse, les visite. Le fils de la sœur de Paul, un petit instrument. En plus, Paul est gardé en prison. C'est pour dire que ce n'est pas Paul qui va trouver solution à sa délivrance. Dieu a un plan face à toute attaque de l'ennemi. La Bible dit que 2 Pierre 2:9, Dieu sait délivrer de l'épreuve les hommes pieux. Il sait, je ne sais pas comment, mais je sais une chose, c'est qu'il sait. Et il va utiliser cet instrument. Ce neveu de Paul vient dire, tonton Paul, voilà ce qu'on manigance contre toi. Paul ne demande pas être libéré de la prison pour régler ses affaires. Il envoie le centenier avec cet enfant pour parler. Lui, il est là pour dire que ça ne vient pas de lui, la délivrance. Le secours ne peut venir que de l'Éternel et l'Éternel seul. Il sait délivrer les hommes et les femmes pieux. À moi de choisir la piété. La piété, c'est l'obéissance à sa voix. C'est une marche dans la sainteté, dans une marche dans l'intégrité, mais aussi une volonté de le servir. Alors, puisque le Seigneur sait délivrer de l'épreuve les hommes pieux, que doivent faire les hommes et les femmes pieuses? Priez Dieu. Psaume 32, verset 6. Qu'ainsi tout homme pieux te prie. Si de grandes eaux débordent, elles ne l'atteindront nullement. Qu'ainsi tout homme pieux te prie. Je dois aimer la prière. Je dois aimer fléchir les genoux devant lui, venir à ses pieds, chercher sa face, implorer sa grâce. Qu'ainsi tout homme pieux te prie, si de grandes eaux débordent, les eaux peuvent l'impressionner et mettre comme une angoisse dans le cœur. Car nous sommes peu de choses, nous sommes des êtres humains. Et quand les choses débordent, alors on peut vite paniquer. Mais la Bible dit, elles ne l'atteindront nullement. Dieu rend nul les attaques des grandes eaux. Et j'en ai la conviction, la persuasion, parce que le Seigneur, il a annulé, il a rendu nul une attaque terrible. Lorsque sur la croix du calvaire, il a effacé l'attaque des condamnations. Colossiens chapitre 2, verset 14. Il a effacé les sujets de condamnation. Colossiens 2, verset 14, pour être en conformité avec l'Écriture. Il a effacé l'acte dont les ordonnances nous condamnaient, qui subsistaient contre nous. Et il a éliminé, il a rendu nul en le clouant à la croix. Et la Bible ajoute, il a dépouillé les dominations et les autorités et les a livrées publiquement spectacle en triomphant d'elles par la croix. Il a rendu nul toute parole de condamnation, toute menace. Je bénis mon Dieu pour ça. Détermination et son amour, il a effacé. Qu'ainsi tout homme pieux te prie, si de grandes eaux débordent, elles ne l'atteindront nullement. Parce que l'œuvre colossale accomplie à la croix a été significative. Il a rendu nulle la possibilité pour l'ennemi de nous accuser. Et désormais, étant libéré de son oppression, nous pouvons le servir comme il se doit. Alléluia. Dieu va déjouer les plans de l'ennemi. Satan voulait se servir d'homme pour nuire à un serviteur. Et Dieu dira, non, cela n'aboutira pas. Ce n'est pas Paul, c'est Dieu qui vient à son secours. Seigneur, tu es mon secours. Un secours qui ne manque jamais dans la détresse. J'aime à penser que lorsque le jeune homme est parti, Paul sans doute s'est mis à prier. Et en tant que pentecôtiste, il s'est mis sans doute à prier en langue. Qu'ainsi tout homme pieux te prie. Et surprise, Dieu se sert de ce plan, ce projet, ce complot pour faire avancer son plan. Parce que Dieu ne vient, ne recule jamais, il va toujours de l'avant. Acte 23, verset 33, il est dit ceci. Arrivé à Césarée, les cavaliers remirent la lettre au gouverneur et lui présentèrent Paul. Il a quitté Jérusalem, il se retrouve maintenant à Césarée. Un pas de plus. Dieu fait concourir toutes choses au bien de ceux qui nous aiment, mais sur ceux qu'il aime, et il sait surtout faire avancer son plan. De même, quand tu as rendu témoignage de moi à Jérusalem, il faut que nous allions à Rome. Alors il faut quitter Jérusalem. Eh bien, on va déjà à Césarée. À travers les manigances d'un ennemi, l'ennemi fut vaincu et le Seigneur fut glorifié. Césarée, capitale de l'empire militaire de Rome dans la région,
Dieu le fait aller plus loin. On quitte la capitale spirituelle pour aller plus loin, pour que l'ennemi puisse reculer, que le royaume de Dieu puisse avancer. Acte 24, verset 27. 2 ans s'écoulèrent ainsi. Félix eut pour successeur Porcius Festus. Dans le désir de plaire aux Juifs, Félix laissa Paul en prison. Non seulement le Seigneur, il est celui qui peut nous donner sa paix, quand bien même les menaces seraient réelles. On n'est pas dans le déni, il y a une menace certaine, mais Dieu est plus grand que les menaces contre nous. Et il peut s'en servir pour sa gloire en notre faveur. Le Seigneur, il est celui, deuxième chose, qui régule les temps, il régule les circonstances pour moi. 2 ans s'écoulèrent ainsi. Paul est dans un va-et-vient, toujours en prison. Pourtant, le Seigneur lui a parlé. Nous sommes en route vers Rome. Nous avons quitté Jérusalem. Nous sommes à Césarée. Mais 2 ans passent ainsi, toujours en prison. Et rien ne change. Mais Seigneur, tu as pourtant dit. N'oublions jamais que le Seigneur, il est celui, parce qu'il y a la menace de l'ennemi, parce qu'il y a cette réalité, cette adversité féroce dans ce monde. Le Seigneur nous aime, heureusement, mais nous avons l'ennemi qui ne nous aime pas. Nous avons le monde qui est contre Dieu. Alors nous sommes invités à nous laisser exercer au combat par le Seigneur. Il exerce mes mains au combat, mes doigts à la bataille. Il m'exerce à la constance. À la constance. Parce que pour pouvoir tenir et tenir encore face à l'ennemi, il faudra être endurant. Il ne faudra pas être léger. Le Seigneur régule le temps pour moi. Le Seigneur est le créateur du temps. Je t'adore, toi le créateur des cieux et de la terre, toi le créateur du temps. Pourquoi il y a un jour, pourquoi il y a une nuit? C'est parce que Dieu l'a décrété ainsi. Au commencement, il a créé ces choses. Il a dit, il y aura une nuit et il y aura un jour. Et nos nuits et nos jours sont, j'allais dire, dans cette configuration d'heures, de minutes, de secondes même. Mais c'est Dieu qui a créé tout cela. Et bientôt, les temps vont disparaître. Nous entrerons dans les temps éternels. Il n'y aura plus de 24 heures, il n'y aura plus de 100 ans. Ce sera l'éternité. Et plaise à Dieu que ce soit avec lui, que ce sera meilleur. Il régule le temps. 2 ans s'écoulèrent ainsi. Est-ce que le Seigneur a oublié? Non, Dieu n'oublie pas. Le temps peut nous faire oublier les choses, la parole de Dieu même. Mais Dieu, lui, n'oublie jamais ce qu'il a dit. Et il ne nous oublie jamais. Une femme oublierait-elle l'enfant qu'elle allait? Non. Et même si ça venait à l'oublier, Dieu ne nous oubliera jamais. Ésaïe 49, versets 15 et 16. 2 ans s'écoulèrent ainsi. Il détermine les durées, la durée des temps et des moments. Le temps ne lui échappe pas. Le temps nous échappe, mais pas Dieu. On pourrait être impatient. Et si l'impatience nous guette, à nous de revenir au pied du Seigneur. Parce que la patience est une vertu du fruit de l'esprit. Dieu travaille à notre endurance. Il a donné une parole, sa parole est la vérité. Mettez travail nos cœurs pour que nous puissions accepter sa vérité et nous conformer. Il ne s'agit pas de dire, bon, ben, mettons-nous en route. On va avec le Seigneur. Jésus, je te suivrai. Je ne veux pas aller plus vite que toi, je ne veux pas aller encore moins devant toi. Je veux rester après toi. Quand tu fais un pas, je fais un pas, et non pas deux. Et encore moins, je ne recule. Quand tu t'arrêtes, je m'arrête. Quand tu me dis va, alors je vais. Quand tu me dis reste là, alors je reste là. Il régule le temps pour nous. Dieu travaille à notre endurance. Car vous pensez que c'était facile pour Paul d'être entre 4 murs, d'entendre les mêmes choses, de subir les provocations des hommes en prison. Il n'a pas internet, il n'a pas portable, il n'y a pas WhatsApp, il n'y a pas, etc. Comme pour dire que ce ne sont pas les choses de ce monde, de cette vie dont nous avons besoin, mais surtout la présence de Dieu. 2 ans ainsi, il ne sait pas à quoi on va, j'allais dire, à quelle source il sera.

désert, un endroit aride avec des comme compagnie des animaux pas toujours gentils. Et il va rester là 40 jours et 40 nuits, sans manger, sans boire. Un jeûne sec, un jeûne total, ce qu'on nous apprend. Cela lui fut imposé. Pas de compagnie, pas de musique. Il est là. Dans le désert, il fait très chaud le jour, il fait très froid la nuit. Il endure ces choses jour après jour, un jour, 2 jours, 3 jours, jusqu'à 40. Ce n'était pas facile pour lui. Dieu nous exerce à l'endurance, à la constance. Pendant 40 ans, les enfants d'Israël étaient dans le désert et certains ne sont pas entrés dans le pays promis parce qu'ils n'ont pas compris ce que Dieu voulait faire, n'ont pas compris les voies de Dieu. Le temps n'a pas suffi à changer, ôter l'Égypte de leur cœur et les disposer à vouloir toujours aimer, obéir à Dieu. Le temps peut nous sembler long, peu importe. Dieu est le maître du temps. C'est lui qui décide de la durée de notre existence. Il a déterminé les bornes de notre demeure. Et à nous de nous laisser instruire par lui, former par lui, pour être en mesure de répondre à son attente. 40 jours à tenir ainsi. Quand quelqu'un a passé 40 jours et 40 nuits, après on ne peut pas être tenté par, le diable ne pouvait pas le tenter par la nourriture, ou par les plaisirs, ou par quelque autre chose. Il a été plus que vainqueur sous toute tentation. Il a résisté. Tu as faim, ordonne que ces pierres deviennent du pain. Si j'ai tenu 40 jours, ce n'est pas un jour encore que je ne pourrai pas tenir. Il a refusé. L'apôtre Paul lui-même, plus tard, il va enseigner à celui qui sera amené, 2 Timothée 3, 10, celui qui sera amené à prendre la relève. Il dira, pour toi, tu as suivi de près mon enseignement, ma conduite, mes projets, mes résolutions, ma foi, ma douceur, mon amour, ma constance. Et maintenant, après, il ajoute, mes persécutions, mes souffrances. À quelle souffrance n'ai-je pas été exposé à Antioche, à Icône, à Lystre? Quelle persécution n'ai-je pas enduré, supporté? Et le Seigneur, la plus belle, le Seigneur m'a délivré de toutes. Il ajoute, tous ceux qui veulent vivre pieusement en Jésus-Christ seront persécutés. Mais les hommes méchants avanceront toujours plus. Je préfère être pieux pour que je puisse hériter le royaume que le Seigneur a promis à ceux qui l'aiment. Tu as suivi de près, tu connais mieux que personne ce que je vivais, comment je le faisais. C'est ma conduite, mon enseignement. Ce n'est pas tout d'enseigner, ben je veux avoir un comportement. Je vais former des projets, je vais garder cette foi, ma douceur, mon amour, ma constance. Caractère d'une personne stable. Malgré la pression, malgré les difficultés, malgré les changements de situation. Et parce qu'il y a cette constance, alors je peux supporter les persécutions et ne pas abandonner. Il parle de persécution et il ajoute à cela souffrance. Quelle persécution, quelle souffrance n'ai-je pas connue à Antioche, à Icône, à Lystre, à ton Seigneur, tout ça, c'est il a le même Dieu que nous. Et pourtant, il a connu ces choses. Ce n'est pas parce qu'il avait péché. On imagine les mauvaises langues contre lui. Mais qu'importe, il dira, le Seigneur m'a délivré de toutes. Ce qui veut dire que l'important, ce n'est pas qu'on soit délivré d'une situation, mais que le Seigneur soit toujours avec nous. Tous ceux qui veulent vivre pieusement Jésus-Christ, ce sera la même recette, le même tarif. Le temps peut nous faire oublier, mais que le Seigneur nous aide à croire qu'il lui n'oublie jamais, je l'ai dit. Pendant ces 2 ans, je reviens à Actes, chapitre 26, verset 2. Il va vivre une expérience de la part du Seigneur. Actes 26, verset 2. Il dit, je m'estime heureux, roi Agrippa, d'avoir aujourd'hui à me justifier devant toi de toutes les choses dont je suis accusé par les Juifs. Je m'estime heureux. Je mesure la faveur que Dieu me fait d'avoir à me présenter devant toi. Pourtant, cet homme, il sort de prison. On l'a fait sortir pour se présenter devant le roi et sa sœur Agrippa, la sœur d'Agrippa.

Cet homme qui sort de prison avec des chaînes aux pieds, avec le même vêtement qu'il a peut-être depuis plusieurs jours, qui ne sent pas forcément bon, qui ne s'est peut-être pas lavé depuis quelques jours. Il vient devant ces gens avec leurs vêtements en grande pompe. Et il dit, je m'estime heureux. On imagine Paul levant sa main, étendant la main. Je m'estime heureux, je mesure la faveur que Dieu me fait. Comment il est heureux? Pourtant il est en prison. Il est heureux et peut-être plus heureux que ceux qui sont devant lui. Parce que notre joie ne dépend pas des autres, des circonstances, mais notre joie vient du Seigneur qui est la source d'eau vive. Amen. Je mesure la faveur qui m'est faite. Je ne suis pas là pour me plaindre. Je suis heureux, roi Agrippa. La joie, c'est le nerf de la foi. Si je crois ce que Dieu me dit, alors cela sera couronné de joie. Parce qu'il réalisait une chose. Maintenant qu'il est devant Agrippa, Dieu lui ouvre les yeux. C'est une promesse que Dieu avait faite dans Actes 9, verset 15. Cet homme est un instrument que je me suis choisi pour porter mon nom devant les rois. Et nous sommes dans cette situation-là. Dieu est fidèle, il a accompli sa parole. Alors je m'estime heureux, même si c'est dans un moment fâcheux. Dieu se réserve le droit d'emballer le cadeau comme il veut. Nous, on aurait mis un beau papier rouge avec un gros nœud dessus. Mais Dieu a choisi ce moment d'emprisonnement pour dire, « Tu rendras témoignage pour moi devant le roi Agrippa. » Et si le Seigneur lui avait dit ça auparavant, il aurait dit, « Waouh, bon d'accord, je vais au magasin, je vais choisir des chaussures, je vais choisir une cravate. » Dieu dit, « Non, non, non, pas besoin de tout ça. Comme tu seras, je m'estime heureux. Jésus, je te suivrai malgré le prix, je t'aimerai toute ma vie. Je m'estime heureux d'être devant toi, roi Agrippa. » Et il va lui rendre témoignage, il va même lui dire, plaise à Dieu que toi-même tu deviennes comme je suis, à l'exception faite des liens. Tu vas bientôt me persuader d'être chrétien, dira le roi. Oui, il y a un choix à faire, soit tu es avec Christ, soit tu es sans Christ, parce que roi, ne dis pas tu es mortel comme les autres. Tu ne seras pas roi éternellement. Et un jour la vie peut basculer pour toi, mais où passeras-tu ton éternité? Et le roi s'en est allé, ça c'est sa responsabilité. Mais Paul avait voulu être un témoin pour lui dire, « Roi, Jésus veut te sauver aussi. » Amen. Acte 26, verset 32. Et Agrippa dit à Festus, « Cet homme aurait pu être lâché s'il n'en avait appelé à César. » Mais ce n'était pas le but qu'il soit relâché. Parce que Dieu avait un plan. Ce qui importe, c'est que le plan de Dieu s'accomplisse. Cet homme aurait pu être relâché, mais ce n'était pas ce que Dieu voulait pour lui. Et ce serait mal faire de le relâcher. Parce qu'il est relâché, il va rester à Césarée ou va aller ailleurs. Mais Dieu veut l'emmener à Rome. Et avec le bateau, aux frais de César. Ce qui importe, c'est que le plan de Dieu s'accomplisse dans ma vie avant toute chose. Je te suivrai. Malgré le prix, je te suivrai parce que j'ai choisi un jour de te recevoir comme mon sauveur, d'être immergé par les eaux du baptême. Ce n'est pas peu de choses, c'est un engagement, l'engagement d'une bonne conscience. Désormais, je suis ton esclave. Je te suivrai où tu m'emmèneras. Du 1er janvier au 31 décembre, ma vie t'est consacrée. Alors, qu'importe le prix, je t'aimerai. Malgré le prix, je veux être là où tu es et pas ailleurs. Dans une de ses lettres qu'il va écrire aux Corinthiens, 2 Corinthiens chapitre 11, verset 23, l'apôtre parle ainsi, bien avant ces moments. 2 Corinthiens 11, verset 23, il dira ceci, « Sont-ils ministres de Christ? J'en parle en homme en termes extravagants. Je le suis plus encore. » Par les travaux, bien plus. Par les coups, bien plus. Par les emprisonnements, bien plus. Souvent danger de mort. 5 fois j'ai reçu des Juifs 40 coups moins 1.
Trois fois, j'ai été battu de verges. Une fois, j'ai été lapidé. Trois fois, j'ai fait naufrage. J'ai passé un jour et une nuit dans l'abîme. Fréquemment, en voyage, j'ai été en péril sur les fleuves, en péril de la part des brigands, en péril de la part de ceux de ma nation, en péril de la part des païens, en péril dans les villes, en péril dans les déserts, en péril sur la mer. Ah, il faut finir, hein. En péril parmi les faux frères. J'ai été dans le travail et dans la peine, exposé à de nombreuses veilles, à la faim, à la soif, à des jeûnes multipliés, au foie et à la nudité. Et sans parler d'autre chose, je suis assaisi chaque jour par les sourcils qu'on me donne toutes les églises. Jeûnes multipliés, ce n'est pas parce qu'ils voulaient jeûner plus que les autres, parce qu'ils n'avaient pas de quoi manger. Ils n'avaient pas de quoi manger, parce qu'ils parlent de la faim, ils parlent de la soif, ils n'avaient pas de quoi boire. Peut servir Dieu, mais nous ne devons pas penser que nous aurons toujours tout ce que nous voulons. Jeûne multiplié, il parle de veille, il est obligé de veiller, il est en péril. Pourtant, la Bible dit, l'ange de l'Éternel campe autour de ceux qui le craignent. Jésus, je te suivrai malgré le prix. La vie avec le Seigneur, c'est la meilleure, parce que la récompense est sans pareil. Mais ce n'est pas un long fleuve tranquille. Et c'est pourquoi nous sommes invités à ne pas nous plaindre, mais à nous laisser former par le Seigneur, former à l'obéissance. Pourtant, il n'a jamais abandonné. J'ai passé un jour et une nuit dans l'abîme, comme dans un état comateux. Mais il n'est pas mort puisqu'il va écrire ces choses pour montrer que Dieu est capable de nous sortir des plus terribles périls. Je suis ministre et l'emploi, il ne dit pas par l'exercice des dons spirituels, par la puissance de guérison. Il dit par les travaux, par les coups. Et il ajoute les emprisonnements. C'est-à-dire que ce n'est pas une seule fois qu'il est passé par la case prison. Il ne jouait pas au Monopoly, mais il devait passer par la case prison. Et ce n'est pas évident. Si nous ne nous exerçons pas au jeûne et prière, quand ce moment-là arrive, on peut être désarçonné, que nous puissions nous exercer en cela. C'est pour tout le monde. Aussi nombreux que nous sommes au culte, aussi nombreux que nous pouvons être dans ces moments-là, surtout dans les temps que nous vivons, des temps féroces, fâcheux, qui imposent une vie, un exercice soutenu, particulier. On ne peut pas être à l'aise, prendre ses aises pour tenir et être constant avec Jésus. Il dit par les coups, par les emprisonnements. Pourtant, le Seigneur... Si chaque fois, vous avez vu comment le Seigneur vient après de lui à Jérusalem, le Seigneur se tient près de lui. Il s'assied sur ce petit matelas peut-être qu'on lui a donné avec lui. Prends courage. Donne un coup de coude. Prends courage. Je t'aime. Dis, Seigneur, si tu m'aimes, mais pourquoi ces choses? On peut ne pas comprendre les chemins par lesquels nous passons. Dieu est souverain et Dieu reste toujours le Dieu plein de compassion. Personne ne nous aime comme lui et personne ne nous aimera comme lui. Amen. 2 Corinthiens 12, 12, il dira ceci, l'épreuve de mon apostolat a éclaté au milieu de vous par une patience à toute épreuve. Et après, il parle des signes, des prodiges, des miracles. Mais n'aimez pas les miracles, les prodiges en premier. Il dit par une patience, je veux être endurant, le temps peut passer, le temps peut m'éprouver, mais ce qui m'importe c'est d'être dans le temps de Dieu et rien d'autre. Le Seigneur Jésus lui-même disait, quand on venait le presser, fais quelque chose, il dit mon temps n'est pas encore venu, mon temps n'est pas encore venu, dans l'évangile de Jean par exemple. Il y a son temps, il y a le temps de son Père. Pour faire les choses qu'il doit faire quand il le faut. Mon temps n'est pas encore venu. Il y a le plan de Dieu. Et le plan de Dieu, je dois m'y conformer. Parce que c'est ce que Dieu veut qui sera toujours meilleur pour moi. L'épreuve de mon apostolat éclatée au milieu de vous par une patience. Souvent en disant patience en illimite. Mais heureusement, c'est notre patience et pas la patience de Dieu. Regardez le temps qu'il a pris pour que nous puissions être à lui. Il a usé de patience. Pour que nous puissions lui appartenir. Une patience à toute épreuve. Et j'ajoute, toujours dans 2 Corinthiens 12, le verset 1er, il dit, il faut se glorifier, cela n'est pas bon. J'en viendrai néanmoins à des visions, à des révélations du Seigneur. Je connais un homme en Christ qui fut
ravi jusqu'au troisième ciel. Il y a une visitation de la part du Seigneur. Après avoir parlé des coups, des emprisonnements, il dit, bon, on ne va pas se glorifier. On est humain et c'est Dieu qui nous fait grâce. J'en viendrai à des révélations. C'est-à-dire, il peut y avoir des coups, des prisons, des emprisonnements. Mais Dieu qui est fidèle viendra toujours à nous par des révélations, par des visions, des consolations. Parce que son esprit vit en nous. Et quand Dieu nous donne une vision, on est dans une épreuve, alors on tient bon. On est dans une situation de maladie, on tient bon. Parce que le Seigneur, il sait ce qu'il fait, il sait où il veut nous emmener et il sait ce qu'il fera pour nous. Que son Saint-Nom soit béni. J'en viens à des révélations. Quand vous avez été saisi par Dieu, ravi jusqu'au troisième ciel, et il dit, verset 4, 2 Corinthiens 12, 4, il fut enlevé dans le paradis et qu'il entendit des paroles merveilleuses qu'il n'est pas permis un homme d'exprimer. Messieurs, on n'a pas envie. Quand l'ennemi vient avec ses menaces, quand les choses éclatent autour de nous, quand les guerres sont là, on n'a pas envie de se laisser déstabiliser. Je fus ravi et j'entendis des paroles qu'aucun être humain ne pourrait prononcer. Avoir connu une telle grâce donne de regarder les choses avec la sérénité qu'il convient, avec la paix de Dieu. S'il m'a visité à tel point qu'il me fait entrer dans un esprit, dans ce moment de communion avec lui, de telle sorte que je peux entendre ce qui se passe là-haut, alors je ne veux pas me laisser détruire par les menaces, les paroles de mensonges, les paroles violentes qu'on pourrait envoyer contre moi, ni la puissance d'aucune sorcellerie. Et c'est pourquoi il dira, verset 10, c'est pourquoi je me plais dans les faiblesses, dans les outrages, dans les calamités, les persécutions, les détresses, pour Christ. Car quand je suis faible, je suis fort alors. Parce que le Seigneur lui a dit, ma puissance, ma grâce te suffit, ma puissance s'accomplit dans la faiblesse. Amen. Il exerce, nous exerce à l'endurance. 2 ans ainsi. Dieu ne fait rien pour rien. Il mesure les choses. Alors je ne veux pas être plus pressé que lui, mais je veux aller à son rythme, être sensible à sa voix, obéir quand il me le demande. Acte 27, verset 18. Troisième chose. Les éléments peuvent se déchaîner, les éléments peuvent se soulever. Acte 27, verset 18. Les mers peuvent se déchaîner, mais nous avons un Dieu capable. Parce que s'il m'a exercé à l'endurance, qu'importe ce qui peut venir encore contre moi dans cette vie, dans ce monde. Acte 27, verset 18. Comme nous étions violemment battus par la tempête, le lendemain, on jeta la cargaison à la mer et le troisième jour, nous y lançâmes de nos propres mains les agrès du navire. Le soleil et les étoiles ne parurent pas pendant plusieurs jours. Et la tempête était si forte que nous perdûmes enfin toute espérance de nous sauver. On n'avait pas mangé depuis longtemps. Assurément, on est sur un bateau, dans une barque. Et avec une tempête, ce n'est pas les choses de cette vie qu'on a envie de mettre dans son ventre. Parce que vous savez ce que ça fait quand vous allez à Marie-Galante et que la mer n'est pas au rendez-vous. On n'avait pas mangé, on n'avait pas envie, on prenait en dégoût ces choses. Il dit, même le soleil, les étoiles ne parurent pas, les astres ne parurent pas, même la création céleste ne veut pas voir ces choses. Le soleil se cache. La tempête était si forte que nous perdîmes enfin toute espérance de nous sauver. Assurément, on va vers le fond, le gouffre, la mort. Les éléments peuvent se déchaîner. Mais souvenons-nous que Dieu avait parlé. Il s'était assis près de lui. Le Seigneur n'a pas dit, allons couler dans l'océan entre l'Afrique et Israël. Mais il a dit, on va à Rome. Et tout semblait contredire ce que Dieu avait dit. On va mourir. Mais c'était sans compter sur la fidélité de Dieu. Ma sécurité est dans sa parole. On va jeter les agrès du navire, on va jeter les choses importantes, des choses qui avaient, avec leur prix, hein, avec leur pesant d'or, on n'en veut pas parce qu'il y a péril. Que Dieu nous aide à considérer l'essentiel qui est sa personne, sa présence, sa parole et sa toute puissance.
Paul alors va se tenir au milieu d'eux. Au milieu de la tempête, il se tient au milieu des hommes. Si au milieu de la tempête, on peut se tenir au milieu des hommes, c'est parce qu'on s'est exercé à se tenir à ses pieds. Au milieu d'une tempête, on est dans une barque. On aurait plus envie de se mettre dans la cale, de se mettre dans un coin, parce que ça tangue beaucoup. Ça peut chavirer. Il est au milieu d'eux. Et il va leur apporter une parole. Il dit au verset 22, « Maintenant, je vous exhorte à prendre courage, car aucun de vous ne périra. Il n'y aura de perte que celle du navire. » Parole de connaissance. Un ange du Dieu à qui j'appartiens, que je sers, m'est apparu cette nuit et m'a dit, Paul, ne crains pas, il faut que tu comparaisses devant César. Et voici, Dieu t'a donné tous ceux qui naviguent avec toi. Ma sécurité est dans sa parole. J'ai besoin de sa parole. J'ai besoin de m'en nourrir. J'ai besoin d'être là où sa parole est annoncée pour que cela puisse être mon réconfort, mon roc. La seule personne qui avait reçu la parole, c'était Paul. 276 personnes sur un bateau, mais une personne a reçu une parole, elle est comme une lampe au milieu de la nuit. Je vous exhorte à prendre courage. Comment courageux, mais la tempête. Et puis ce qui est bizarre, c'est qu'une tempête qui dure plusieurs jours. Quand Hugo est passé, il est passé une nuit, le lendemain c'était fini. Plusieurs jours comme ça, il y a une tempête, il y a quelque chose de particulier dans cette affaire. Peu importe, la réalité est là, quelles que soient les tempêtes, Dieu est à la hauteur. J'ai besoin de trouver ma sécurité dans sa parole. Un homme chantait, Somme 4, verset 9, « Je me couche et je m'endors en paix, car toi seul, ô Éternel, tu me donnes la sécurité dans mon cœur, dans ma demeure. » J'ai besoin de cela. L'ange lui dira, « Il faut que tu comparaisses. » Oui, mais il y a une tempête. Pas de panique. Dieu au-dessus des temps et des circonstances. Et il peut le changer comme il veut. Il est le créateur des temps. Amen. Que son nom soit béni. Malgré la tempête, il dira, on perdra le navire. Messieurs, ça nous a coûté une telle somme d'argent. Peu importe. Le matériel peut passer, mais pourvu que notre âme demeure. Parce que c'est ce qui a le plus de valeur ici-bas, c'est notre âme. Personne ne va mourir. Nous y arriverons sains et saufs. Et exactement, c'est ce qui est arrivé. Dieu a permis que le vent, malgré il y avait une tempête, mais la tempête allait toujours dans le sens de Dieu. La tempête ne les a pas envoyés à droite alors que Dieu voulait qu'ils aillent à gauche. Même une si forte tempête poussait le bateau là où Dieu voulait qu'ils aillent. Dieu est le maître des temps, il est le maître des tempêtes, il est le maître de toutes choses. Il y a un psaume, le psaume 148, je crois. Psaume 148, verset 5. Il est dit, qu'il loue le nom de l'Éternel, car il a commandé et ils ont été créés. Il les a affermis pour toujours et à perpétuité. Il a donné des lois et ne les violera point. Louez l'Éternel du bas de la terre, monstre marin, et vous tous, abîmes. Feu et grêle, neige et brouillard, vent impétueux qui exécutait ses ordres, montagnes et toutes les collines, arbres fuitiers et tous les cèdres, animaux et tout le bétail, reptiles et oiseaux ailés, etc. Louez l'Éternel. Toute la création doit le louer. Il demande même aux abîmes de le louer. Paul disait, j'ai fait un jour et une nuit dans l'abîme. Dieu est le Dieu des abîmes. Et par conséquent, même si on peut y passer une nuit, Dieu est capable de nous récupérer, de nous faire revenir. Il dit, feu et grêle, verset 8. Feu et grêle, neige et brouillard, vent impétueux. C'est lui qui a créé ces choses. Et justement, il y a les amis de Daniel qui étaient dans le feu. Et le feu ne les a pas consumés. Et il y a Paul qui est confronté à ce vent impétueux. Comment est-ce possible que celui qui a, Dieu a créé les vents et un vent veut faire échouer son plan? Ce n'est pas possible. Paul, prends courage, il faut que tu comparaisses devant César, il faut que tu ailles à Rome. Les vents sont là pour louer Dieu, raison de plus pour les vivants pour lesquels le Seigneur est mort. Alléluia. Nous sommes invités à le bénir, à le louer en tout temps. Un ange lui est apparu. Comme le Seigneur lui est apparu à Jérusalem, un ange s'est tenu près de lui. Que notre présence attire celle des anges. Que les anges trouvent du plaisir à être avec nous. Mais un ange qui essaie ne peut habiter ou ne peut venir près de nous que si nous aussi nous marchons dans la droiture.
Quand nous marchons dans la sainteté, on ne veut pas marcher, en créole, on ne veut pas marcher cochi, on veut marcher droit. Parce que les anges ne touchent pas à ce qui est sale. Voyez-vous, un homme riche est mort, un homme pauvre appelé Lazare est mort. L'homme pauvre, il est mort, on l'a enterré, mais l'homme riche, il est mort, on l'a enterré. Mais Lazare, les anges sont venus. Parce qu'il avait placé sa confiance en Dieu, même s'il était pauvre. Le vent va servir ses desseins et va les conduire là où il doit les conduire. Dans Actes 28, verset 3, il est parlé de Paul qui, ayant ramassé un tas de broussailles, il en mit au feu, une vipère en sortit par l'effet de la chaleur et s'attacha à sa main. On l'a lu dans le Psaume 148. Reptile, louez Dieu, mais n'allez pas contre Dieu. La vipère vient s'attacher à sa main. Paul n'a pas demandé sa carte d'identité pour savoir s'il est venimeux ou pas. Parce que lorsque les gens ont vu l'animal, ils ont dit, ah, il va mourir. Pourtant, il y a un médecin qui est là. Il va mourir. Et Paul n'a pas paniqué. La vipère l'a mordu. Et qu'est-ce qu'il a fait? Verset 5, Paul secoua l'animal dans le feu et l'animal mourut et il ne ressentit aucun mal. Le Seigneur l'avait dit, Marc chapitre 16. Les bien-aimés, candidats au baptême, c'était le verset 16, c'est bon aussi. Marc 16, 16 et suivant. Il est dit ceci. Celui qui croira et qui sera baptisé sera sauvé, mais celui qui ne croira pas sera condamné. Voici les miracles qui accompagneront ceux qui auront cru. En mon nom, ils chasseront les démons. Ils parleront de nouvelles langues. Ils saisiront des serpents. S'ils boivent quelque breuvage mortel, il ne leur fera point de mal. Ils imposeront les mains aux malades et les malades seront. C'est la parole du Seigneur Jésus lui-même, l'autorité suprême. Cela avait été dit bien avant que Paul ne serve le Seigneur. S'ils boivent quelque breuvage mortel, le serpent vient lâcher son venin dans son sang. C'est un breuvage qui rentre dans son corps, mais qui n'a aucun effet sur lui. Et combien cette parole est à propos pour notre temps. Il y a tellement de breuvages mortels, en noir, en blanc, en rouge, etc., qu'on peut mettre dans son corps. Sans compter ce que la méchanceté des hommes les conduisent à vouloir nous faire. Mais c'est pourquoi nous sommes invités à rendre grâce avant de manger, rendre grâce avant de boire quelque chose. S'ils boivent quelque breuvage mortel, cet homme servait le Seigneur dans un pays où la persécution faisait rage. Et on l'a arrêté et on l'a mis au défi. On a mis un verre avec du poison dedans et on lui a demandé de le boire. Mais avant qu'il ne boive, pour bien montrer que c'est quelque chose de mortel, il y avait un chien. On a versé ce même liquide, un peu de liquide, de ce liquide pour le chien. Et aussitôt que le chien l'a bu, le chien est mort. Et après, on lui a dit de boire. Cela lui a été imposé. Soit tu bois ou bien soit tu renies ta foi. Bien évidemment, il va demander à prier. Et il va prier le Seigneur. Il n'y en a pas toute une heure pour prier. C'est quelques instants. Et si on est pentecôtiste, c'est encore mieux de prier en langue. C'est la connexion indirecte et on est avec le ciel en instantané. Il va prier et après il va boire. Les secondes passent, il est toujours debout. Les minutes passent, il est toujours debout. Le responsable qui lui avait ordonné de boire ne comprend pas. Il se lève, il déchire sa carte de parti. Dieu est vivant. Paul, avec raison, va secouer l'animal dans le feu. Le serpent va mourir. Mais la parole de Dieu, aucun serpent ne peut l'anéantir. Parce que c'était quelque chose, si le serpent l'attaque, il va mourir. Et la parole que le Seigneur avait dite, eh bien, elle est anéantie. Reptile, louez Dieu, soumettez-vous à Dieu. Mais ne cherchez pas à être au travers. Lorsque on vient au travers de ce que Dieu a dit, c'est la mort. C'est le serpent qui est mort et Paul est resté vivant. Et non seulement il est resté vivant, acte 28, verset 8, la Bible dit qu'ils arrivèrent à Rome. Ils arrivèrent à destination, là où le Seigneur l'avait dit, il faut que tu ailles à Rome. Acte 28, verset 8. Oui,
je m'arrête un instant sur cela. Le père de Publius était allé au lit, malade de la fièvre et de la dysenterie. Paul s'étant rendu vers lui, puis lui imposa les mains et le guérit. Paul est en captivité. Voyez, après que l'animal ait mordu sa main, il avait besoin de ses mains-là pour l'imposer à un homme malade. Il va lui imposer les mains. Mais si le serpent avait eu raison de lui, on n'aurait pas eu ce moment. Si le serpent avait, j'allais dire, détruit sa main, on n'aurait pas eu ce moment. Il va lui imposer les mains. Nous avons affaire à un monde hostile. Et même un ennemi qui veut à tout prix et de toute manière nous bloquer, nous barrer la route. Il y avait ce projet-là de Dieu pour cet homme. Que tu te rendes vers le père de Publius pour lui imposer les mains. Et pas seulement à cet homme, mais à plusieurs autres. Dieu avait besoin de lui. Sans doute il va demander la permission puisqu'il n'est pas en liberté. Mais il impose les mains et guérit. Si Dieu avait voulu libérer Paul, il l'aurait fait puisqu'il se sert de lui pour guérir. Dieu a un plan. Il va guérir cet homme. Mais on n'a pas dit, bon, tu nous as guéri, tu nous as fait du bien, on vous laisse en liberté. Non! Il fallait qu'ils aillent à Rome, et ils vont arriver à Rome. Verset 16, lorsqu'ils furent arrivés à Rome, on permit à Paul de demeurer dans un domicile particulier avec un soldat qui le gardait. Il va rester combien de temps dans ce domicile? 2 ans. Ce qui veut dire, il y a eu un temps de formation en prison pour pouvoir accepter ce temps-là aussi. Dieu prépare les choses de loin. Nous ne pouvons pas comprendre ces merveilles. L'hiver était passé. Après tous ces périples, l'hiver est passé, mais Paul est resté. La parole demeure. Cela nous montre la fidélité de Dieu et c'est là ma conclusion. Dieu est fidèle. Lorsque nous fûmes arrivés à Rome, Dieu est fidèle. Dieu n'est pas une source trompeuse. Je ne vais pas regarder à ce que je vis, ce que je vois. Je veux m'attacher à la parole, m'y conformer. Seigneur, je te suivrai malgré le prix. Je t'obéirai, quel que soit ce que cela peut me coûter. Je ne fais pour moi-même aucun cas de ma vie. T'obéir, c'est la joie de ma vie. Parce que le Fils lui-même s'est rendu obéissant. Et parce qu'il fut obéissant, nous sommes sauvés. Dieu est fidèle. C'est ce que Paul pouvait dire. Quand il arrive à Rome, il débarque à Rome. Nous sommes à Rome. Puisque lorsque le Seigneur lui a dit... Il faut qu'on aille à Rome. Si c'est nous, on essaie de voir est-ce qu'on a la carte bancaire, combien on peut dépenser. Mais quand Dieu a un projet, il a aussi un budget. On ne s'occupe pas de choses. Dieu est capable de pourvoir au-delà même de tout ce qu'on peut imaginer. Sans argent, sans voiture, sans avion, nous sommes arrivés à Rome, sains et saufs et spirituellement plus riches qu'avant de venir à Rome. Parce qu'après avoir traversé ces choses, quand on a des bien-aimés en face de soi après, on a envie d'être simple pour eux. Dieu est fidèle, ses promesses sont certaines. Et quand on lui obéit, on est heureux. Dieu est fidèle. Paul pouvait le dire, et je dois me le dire à moi-même. Il ne va jamais me décevoir. Il n'est pas du genre à décevoir. Il est fidèle pour 3 choses. 1 Thessaloniciens 5:24. 2 Thessaloniciens 3:3 et 2 Timothée 4:16. 1 Thessaloniciens 5:24. Il est fidèle pour celui qui vous a appelé fidèle et c'est lui qui le fera. Il fera quoi? Le verset 3 le disait. Il nous sanctifiera lui-même tout entier, l'esprit, l'âme et le corps. J'ai besoin de marcher chaque jour dans la sainteté. De marcher dans la voie de Dieu. La voie de Dieu, c'est une voie sainte. Bannir l'impureté, le compromis. Je ne peux pas être avec le Seigneur et marcher comme le monde. Je dois choisir qui je veux servir. Si je choisis le Seigneur, alors je me conforme. Je veux lui obéir, je veux m'engager par les eaux du baptême. Voyez-vous, on a plongé les candidats par les eaux du baptême, mais avant ça, il y a eu cours, parce qu'on ne peut pas reprendre quelqu'un et le mettre dans l'eau. Des cours d'instruction, et les annonces diront qu'il y a des cours qui vont commencer bientôt, Dieu voulant. Et puis, on a ce moment, je dirais, de face à face pour qu'on examine la situation. Le candidat ou la candidate et moi-même, pour qu'on voit où est-ce qu'on est, où est-ce qu'on en est, dans quelle situation on vit, dans quoi on est. Est-ce qu'on est marié ou pas marié? Et selon la situation, on considère le baptême ou pas. Il nous sanctifiera l'esprit, l'âme et le corps parce que nous attendons son retour. C'est lui qui peut le faire
nous le bénissons. 2 Thessaloniciens 3, 3. Le Seigneur est fidèle, il vous affermira et vous préservera du malin. Si nous marchons dans sa sainteté, alors nous lui donnons la possibilité de nous protéger. Et quels que soient les dangers, on peut être même dans le feu, il est capable de prendre soin de nous et pour que le feu ne nous touche pas et qu'on ne sente pas l'odeur du feu parce qu'il est tout puissant. 2 Timothée 4, verset 16. Il dit ceci, « Dans ma première défense, personne ne m'a assisté, mais tous m'ont abandonné, que cela ne leur soit point imputé. Il pardonne. C'est le Seigneur qui m'a assisté, qui m'a fortifié, afin que la prédication soit accomplie par moi et que tous les païens l'entendent. J'ai été délivré de la gueule du lion, et le Seigneur me délivrera de toutes œuvres mauvaises et me sauvera pour me faire entrer dans son royaume céleste. À lui soit la gloire au siècle des siècles. Amen. » Il est fidèle pour me garder et me faire entrer dans son royaume céleste. C'est là le but de ma vie. Pas forcément de vivre longtemps sur terre, mais d'entrer avec lui dans son royaume pour l'éternité. À cause de sa fidélité, les apôtres pouvaient insister dessus. Alors ça vaut la peine de le saisir encore aujourd'hui, ce matin. De le désirer à côté de nous. Seigneur, viens te tenir à côté de moi. Il y a une place, je peux être sur un tabouret, je peux être sur une chaise, un banc. Il pourra toujours trouver place avec moi, à côté de moi. C'est ce dont j'ai besoin. Ta présence me suffit. Tous m'ont abandonné, c'est pas grave, parce qu'un jour, les gens peuvent être avec vous, parce que tout va bien, vous les bénissez. Demain, il y a un manque, alors on ne voit personne. Le pauvre n'a pas d'amis. Mais dis heureusement, le Seigneur m'a assisté, il était présent. Et il me délivrera, je pourrai encore compter sur lui. Alors ce matin, encore plus qu'hier, Seigneur, heureusement que tu es là. Parce que quel que soit ce que nous vivons, l'important c'est sa présence. Rien ne peut remplacer sa présence. Mais il va nous accorder sa présence si nous lui obéissons. Si nous désirons nous conformer à son attente. C'est à nous de nous soumettre, de mettre notre tête sous ses pieds. Et si nous mettons notre tête sous son pied, il ne va pas écraser notre petite tête. Mais au contraire, il sera là pour nous consoler, pour nous relever, pour verser son huile sur nous. Il donne son esprit à ceux qui lui obéissent. Que son Saint-Nom soit béni. Que son nom soit béni. Je m'arrête là.

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2: Célébrez notre Dieu, ô peuple, et faites retentir vos voix à sa louange. C'est grâce à lui que nous vivons. Il nous a gardés de la chute. Tu nous as éprouvés, ô Dieu. Tu nous as jetés au creuset comme on fait pour l'argent. Tu nous as pris au piège. Tu nous as chargés d'un fardeau. Tu as permis à l'ennemi de nous réduire sous son joug. Nous avons traversé le feu, nous avons dû passer par l'eau, mais tu nous en as fait sortir pour nous conduire à l'abondance.
3: La nuit est là, pesant de tout son poids sur mes épaules fatiguées. Chien errant dans la ville, j'ai promené mon ennui au hasard des rues. J'ai vu la foule sur les trottoirs, j'ai vu des visages de gosses émerveillés à la devanture des magasins, j'ai vu des gens pressés à l'entrée des restaurants, j'ai vu des amoureux tendrement enlacés prendre le temps d'un baiser, j'ai vu, ivre de tant d'images où je n'avais pas ma place, j'ai conduit mes pas jusqu'au portail de fer derrière lequel j'ai abrité ma solitude. Escalier B au fond du couloir à droite, un tour de clé dans le verrou du haut, deux tours dans celui du bas et infiniment de précautions pour avoir raison de la serrure du milieu. Avec le temps, la grosse clé s'est un peu usée et l'on doit faire preuve d'une très grande dextérité pour déjouer les pièges de la mécanique rouillée. Le même parcours, les mêmes gestes rituels répétés inlassablement jour après jour. Mais derrière la lourde porte ce soir, personne ne m'attend. Personne ne viendra me rejoindre. Dehors, le vent, la pluie, le froid. Derrière les carreaux embués passent et repassent des ombres. Et je la revois, les yeux à demi clos enfouis dans des draps blancs sentant l'éther. Le sourire figé de ses lèvres pâles, un instant m'avait laissé espérer le miracle. Hier encore, elle me disait oh, « N'aie pas peur, tu verras, tout ira bien ». Je serai vite rétabli, le médecin me l'a promis. Et puis tu sais, je ne resterai pas longtemps ici. Oh non, une quinzaine ou tout au plus un mois. Et je rentrerai à la maison et nous serons heureux tout simplement. Tout simplement. C'est si facile d'imaginer le bonheur. Si facile de le façonner à ses mesures. Mais le tenir captif, c'est autre chose. Ainsi, hier, tandis qu'elle me parlait, un moment j'ai cru enfin tenir ce petit morceau de bonheur tout simple. Mais l'instant d'après, il s'est échappé, laissant traîner dans son sillage le goût amer d'un rêve auquel on aurait cru. La nuit est là, pesant de tout son poids, et me voici, Seigneur, terriblement seul. Ma douleur est grande et pour tromper mon angoisse grandissante, je me suis réfugié dans cette pièce qui vacille au gré de la bougie. Ma cigarette se consume lentement dans le cendrier et la plainte du papier qui brûle ponctue mon insomnie. Dans la pénombre, je devine ta présence, Seigneur, et j'ai honte de mes larmes. Qu'est-ce que ma souffrance auprès de la tienne lorsque chaque jour tes enfants se détournent de toi, oubliant le sacrifice suprême de la croix? Qu'est-ce que ma tristesse auprès de la tienne lorsque tu me vois ainsi désemparé parce que je me crois abandonné de tous, abandonné de toi? C'est que, Seigneur, le sacrifice que tu me demandes est au-dessus de mes forces. Pourquoi m'avoir accordé une joie si brève? Elle et moi, nous échafaudions des rêves, nous étions heureux. Et tu n'étais pas absent de notre bonheur. Dieu éprouve ceux qui l'aiment. Mais ce soir, Seigneur, mon cœur d'homme saigne et se révolte. Il ne comprend pas pourquoi moi. Il se sent la victime et non l'élu de ton amour. Pardonne-moi si j'ai du mal à accepter ton dessein. Et fais-moi la grâce de rompre ces attaches terrestres qui empêchent mon âme de s'élever jusqu'à toi. Donne-moi la force d'apprendre à vivre selon tes désirs. Je me sens tellement seul et abandonné que j'oublie tous ceux qui à ma porte me convoitent. Tant de mains se tendent et je sais si peu donner. Autour de moi, je n'ai distribué que des miettes et pourtant tu m'avais comblé. Ce soir encore, tandis que ma chair est meurtrie et que j'ai froide dans mon être, tu ravives la flamme de ma foi. Permets que quelques heures encore je m'associe à ceux qui pleurent. Accorde-moi ce sursis afin qu'au matin je sois disponible pour accueillir tous ceux qui, au dehors, attendent un peu d'espoir, un geste d'amour.

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1: C'est à Dieu seul, mon âme, qu'il te faut te remettre. Mon espoir vient de lui. Lui seul est mon rocher et mon sauveur, ma forteresse. Je ne serai pas ébranlé. Auprès de Dieu se trouve mon salut et ma gloire, mon rocher fortifié, mon refuge est en Dieu. Vous, les gens de mon peuple, ayez confiance en lui. Instant après instant, ouvrez-lui votre cœur. Dieu est notre refuge.

Le cœur du roi est un courant d'eau dans la main de l'Éternel. Il l'incline partout où il veut. Toutes les voies de l'homme sont droites à ses yeux. Mais celui qui pèse les cœurs, c'est l'Éternel. La pratique de la justice et de l'équité, voilà ce que l'Éternel préfère au sacrifice. Des regards hautains et un cœur qui s'enfle, cette lampe des méchants, ce n'est que péché. »

Voici l'homme heureux. Il n'écoute pas les conseils des gens mauvais, il ne suit pas l'exemple de ceux qui font le mal, il ne s'assoit pas avec les moqueurs. Au contraire, il aime l'enseignement du Seigneur et le redit jour et nuit dans son cœur. Comme un arbre planté au bord de l'eau, il donne ses fruits au bon moment et ses feuilles restent toujours vertes. Cet homme réussit tout ce qu'il fait.

Venez voir ce que Dieu a fait, car ses actions sont imposantes en faveur des humains. La mer changée en terre ferme, le fleuve passé à pied sec. Aussi, nous exultons en lui, car il gouverne pour toujours avec puissance. Ses yeux surveillent les nations, afin que les rebelles ne puissent pas se dresser contre lui.

aime et respecte ton père et ta mère. Sois le défenseur de la vie partout où elle est menacée. Sois fidèle à celui ou à celle que tu as promis

tourne-toi vers moi et use de grâce envers moi. Donne ta force à ton serviteur et sauve le fils de ta servante. Opère pour moi un signe de ta faveur et que ceux qui me haïssent le voient et soient honteux.

Dans chaque vie, il y a une source. Les gens dont je vais te chanter l'histoire ont cherché et trouvé la source de vie. De chanson en chanson, je t'invite à marcher sur leurs traces pour la trouver à ton tour.

0: fâché.
1: Les oracles sont sur les lèvres du roi. Sa bouche ne doit pas être infidèle quand il juge. Le poids et la balance juste sont à l'Éternel. Tous les poids du sac sont son ouvrage. Les rois ont horreur de faire le mal, car c'est par la justice que le trône s'affermit. Les lèvres justes gagnent la faveur des rois, et ils aiment celui qui parle avec droiture.
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Bonjour. C'est la voix de l'Évangile. Il m'arrive de pratiquer le brainstorming, la tempête de cerveau, avec des jeunes pour stimuler leur réflexion. Il s'agit de dire tout ce que nous évoque un mot ou une affirmation, dire tout ce qui nous passe par la tête. Et si je vous disais christianisme, quel serait le premier mot qui vous viendrait à l'esprit? Et ce premier mot satisferait-il l'apôtre Paul, qui a déjà lui-même en quelque sorte répondu à cette question? Bruno Godelet reprend sa réponse et argumente. L'événement central de la foi chrétienne, c'est dans quelques instants. Pour le moment, Maggie Blanchard ouvre quelques pistes en chantant « Jésus, tu es tout pour moi ».

C'est aujourd'hui la troisième émission que nous consacrons à l'important dossier que constitue la résurrection du Christ. Un dossier dont nous aimerions aborder à présent la question centrale, c'est-à-dire quel est le sens théologique de la résurrection du Seigneur. L'apôtre Paul, dans sa première épître aux Corinthiens, chapitre 15, affirme que la résurrection du Christ est l'élément central de la foi chrétienne. D'après lui, si l'on ne connaît pas ou ne reconnaît pas la résurrection du Christ, la foi n'a plus aucun sens ni aucun fondement. Essayons d'en comprendre les raisons. Dans l'Évangile selon saint Luc, au chapitre 24, nous lisons que Jésus ressuscité s'est présenté devant ses disciples et lorsque leur émoi et leur trouble furent passés, Jésus leur dit « C'est là ce que je vous disais lorsque j'étais encore avec vous. Il fallait que s'accomplisse tout ce qui est écrit de moi dans la loi de Moïse, dans les prophètes et dans les psaumes. Alors, il leur ouvrit l'intelligence pour comprendre les Écritures et il leur dit « Ainsi, il est écrit que le Christ souffrirait, qu'il ressusciterait d'entre les morts le troisième jour et que la repentance en vue du pardon des péchés serait prêchée en son nom à toutes les nations, à commencer par Jérusalem, vous en êtes témoins. » Fin de citation. Deux choses sont à relever dans ce discours de Jésus. Premièrement, il fait un lien direct entre sa mise à mort sur la croix, sa résurrection et l'annonce de la repentance pour le pardon des péchés. Deuxièmement, il fait explicitement référence à la loi de Moïse, aux prophètes et aux psaumes, comme à des témoins précurseurs qui annonçaient bien en avance les événements de Pâques. Par conséquent, une question s'impose. Peut-on identifier les témoignages et les textes de l'Ancien Testament auxquels Jésus se réfère? Il me semble que oui. Par exemple, la référence à la loi de Moïse renvoie selon toute vraisemblance au rituel sur les sacrifices pour le péché dont il est question dans le livre du Lévitique. Dans cette institution, il est question que le péché soit condamné par la mise à mort d'un agneau et que le pécheur reçoive ainsi le pardon pour ses fautes. Vous le savez peut-être, auditeur, dans les temps anciens, Dieu a choisi le peuple d'Israël pour se révéler progressivement au monde et pour préparer ainsi l'avenue du Messie. C'est dans cette perspective qu'il faut comprendre, d'ailleurs, le sens du rituel sur les sacrifices. Le peuple d'Israël et chacun de ses membres était engagé vis-à-vis de Dieu par une alliance dont la loi de Moïse constituait la charte. Seulement voilà, comment faire alliance avec Dieu qui est saint, juste et droit quand on est homme, pécheur, récidiviste? Comment s'approcher de Dieu quand nos multiples fautes morales et spirituelles nous séparent de lui? La réponse de la loi de Moïse se résume à ceci. Il faut se repentir et implorer la grâce de Dieu. Comment? Par le moyen du rituel des sacrifices pour le péché, qui comprenait au moins trois phases, trois démarches. Premièrement, le croyant qui apportait au sacrificateur son agneau manifestait de la sorte qu'il reconnaissait ses fautes et qu'il s'en repentait. Deuxièmement, il confessait que le péché était une injustice qui était passible devant Dieu de la peine de mort. Enfin, troisièmement, par son geste, le croyant exprimait qu'il était tout de même possible d'échapper à la condamnation de Dieu grâce à l'intervention d'un substitut, et en l'occurrence, il s'agissait là de l'agneau, un substitut qui supportait à la place du coupable le jugement de Dieu. Ainsi, le rituel sur les sacrifices comportait un double rôle. Un rôle légal qui permettait aux croyants de demeurer dans l'alliance avec Dieu, mais aussi un rôle pédagogique, celui d'éduquer les consciences, afin que chacun reconnaisse combien le péché était grave et de quelle manière Dieu le réprouvait. Cependant, comme le dit le Nouveau Testament, le rituel sur les sacrifices restait insuffisant pour régler le péché des hommes, et il était par conséquent appelé à être remplacé. Comme l'explique l'Épître aux Hébreux, il était impossible que la vie d'un animal soit suffisante pour acheter la vie d'un homme. De plus, le rituel sur les sacrifices restait provisoire et incomplet, du fait même qu'il devait être constamment renouvelé sur l'autel. En fait, seul un homme pouvait payer au nom de l'humanité le péché des hommes. Et encore, pas n'importe quel homme. Car pour payer les dettes de quelqu'un, il faut en avoir les moyens. De même, pour payer l'injustice des hommes, il faut être juste soi-même.
Par conséquent, le salut ne pouvait venir que de Dieu seul. Et c'est bien ce qu'il a accompli par la personne et l'œuvre du Christ, son Fils. Bref, la loi de Moïse, comme on le voit, annonçait bel et bien à l'avance, par le rituel des sacrifices, la mort et la résurrection du Christ. La mort, parce qu'il est le seul agneau de Dieu qui ôte vraiment le péché du monde. La résurrection, parce que le rituel était constamment renouvelé par l'intermédiaire d'un sacrifice toujours vivant.

À présent, passons à la catégorie des prophètes. Jésus affirme qu'ils ont aussi écrit à propos de sa mort et de sa résurrection. Or, en disant cela, il est plus que probable qu'il faisait allusion, entre autres, au prophète Ésaïe. En effet, Ésaïe décrivait le Messie quelques siècles avant sa venue comme étant un agneau que l'on mène à la boucherie. « Il était transpercé à cause de nos fautes », écrivait-il. « Le châtiment qui nous donne la paix est tombé sur lui, et c'est par ses meurtrissures que nous sommes guéris. Nous étions tous errants comme des brebis, chacun suivait sa propre voie, et l'Éternel a fait retomber sur lui la faute de nous tous. » C'est certainement parce qu'il avait ce texte à l'esprit que Jean-Baptiste s'est exclamé en voyant le Christ « Voici l'agneau de Dieu qui ôte les péchés du monde ». Mais revenons à Ésaïe, car après l'annonce des souffrances du Messie, il évoque également sa résurrection en ces termes. « Après s'être livré en sacrifice de culpabilité, il verra une descendance et prolongera ses jours, et la volonté de l'Éternel s'effectuera par lui. Après les tourments de son âme, il rassasira ses regards par la connaissance qu'ils auront de lui. Mon serviteur juste justifiera beaucoup d'hommes et se chargera de leurs fautes. » Pas de doute, Ésaïe annonce bel et bien ici la mort et la résurrection du Messie dans la perspective du pardon et du salut de Dieu. Il nous reste donc à investiguer la troisième catégorie des témoins, les psaumes. À quel psaume est-ce que Jésus fait référence lorsqu'il est avec ses disciples en Luc chapitre 24? Eh bien, il semble qu'il fasse allusion au psaume 22, qui décrit de façon très troublante la crucifixion, mais aussi au psaume 16, qui place les paroles suivantes dans la bouche du Messie. « Je contemple l'Éternel constamment devant moi. Quand il est à ma droite, je ne chancelle pas. Voilà pourquoi mon cœur se réjouit et ma langue est dans l'allégresse. Même ma chair reposera avec espérance, car tu n'abandonneras pas mon âme dans le séjour des morts et tu ne laisseras pas ton saint voir la corruption. Tu m'as fait connaître les chemins de la vie. » Or, voyez-vous, auditeur, c'est précisément ce psaume que l'apôtre Pierre cite dans sa première prédication pour expliquer aux foules de Jérusalem que la résurrection du Christ était annoncée depuis bien longtemps par le roi David. « Il fallait, dit Jésus dans l'Évangile, que s'accomplisse tout ce qui était écrit de moi dans la loi de Moïse, dans les prophètes et dans les psaumes, afin que la repentance en vue du pardon des péchés soit prêchée en mon nom. » L'apôtre Paul a donc parfaitement raison d'affirmer que la résurrection du Christ est l'élément central de la foi chrétienne. Sans elle, notre pardon auprès de Dieu serait incertain. Mais par elle, Dieu nous fait savoir qu'il a accepté et rendu efficace le sacrifice de Jésus sur la croix. Par elle, nous savons aussi que désormais, une vie nouvelle peut nous être donnée. Mais cela, ce sera le thème de notre prochaine émission.

Cela ne saute pas aux yeux, surtout si l'on ne prend pas le temps de vraiment se pencher sur les textes bibliques. Mais toute la Bible parle de la mort et du sacrifice de Jésus et de sa résurrection. Dieu a préparé son peuple à vivre cet événement. Les sacrifices d'animaux préfiguraient le sacrifice de Jésus, comme l'a rappelé Bruno Godelet. Les prophètes ont annoncé les souffrances, la mort et la résurrection, et les psaumes en ont parlé. Voilà l'événement central de la foi chrétienne. Si Christ n'est pas ressuscité, dira l'apôtre Paul, alors notre foi est vaine. Si Christ n'est pas ressuscité, le pardon n'est pas assuré. Si Christ n'est pas ressuscité, restons chez nous. Mais Dieu a ressuscité le Christ pour que vous soyez pardonnés. Que Dieu vous bénisse et vous sauve, qu'il puisse toucher votre cœur. 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
2: Évangile de Luc, chapitre 23. Ils se levèrent tous et ils conduisirent Jésus devant Pilate. Ils se mirent à l'accuser, disant : Nous avons trouvé cet homme excitant notre nation à la révolte, empêchant de payer le tribut à César, et se disant lui-même Christ, roi. Pilate l'interrogea en ces termes : Es-tu le roi des Juifs ? Jésus lui répondit : Tu le dis. Pilate dit aux principaux sacrificateurs et à la foule : Je ne trouve rien de coupable en cet homme. Mais ils insistèrent et dirent : Il soulève le peuple en enseignant par toute la Judée depuis la Galilée où il a commencé jusqu'ici. Quand Pilate entendit parler de la Galilée, il demanda si cet homme était galiléen. Et, ayant appris qu'il était de la juridiction d'Hérode, il le renvoya à Hérode, qui se trouvait aussi à Jérusalem en ces jours-là. Lorsque Hérode vit Jésus, il en eut une grande joie, car depuis longtemps, il désirait le voir à cause de ce qu'il avait entendu dire de lui, et il espérait qu'il le verrait faire quelques miracles. Il lui adressa beaucoup de questions, mais Jésus ne lui répondit rien. Les principaux sacrificateurs et les scribes étaient là, et l'accusaient avec violence. Hérode, avec ses gardes, le traita avec mépris, et, après s'être moqué de lui et l'avoir revêtu d'un habit éclatant, il le renvoya à Pilate. Ce jour même, Pilate et Hérode devinrent amis, d'ennemis qu'ils étaient auparavant. Pilate, ayant assemblé les principaux sacrificateurs, les magistrats et le peuple, leur dit : Vous m'avez amené cet homme comme excitant le peuple à la révolte, et voici, je l'ai interrogé devant vous, et je ne l'ai trouvé coupable d'aucune des choses dont vous l'accusez. Hérode non plus, car il nous l'a renvoyé, et voici, cet homme n'a rien fait qui soit digne de mort. Je le relâcherai donc après l'avoir fait battre de verges. À chaque fête, il était obligé de leur relâcher un prisonnier. Ils s'écrièrent tous ensemble : Fais mourir celui-ci et relâche-nous Barabbas. Cet homme avait été mis en prison pour une sédition qui avait eu lieu dans la ville et pour un meurtre. Pilate leur parla de nouveau dans l'intention de relâcher Jésus. Et ils crièrent : Crucifie, crucifie-le. Pilate leur dit pour la troisième fois : Quel mal a-t-il fait ? Je n'ai rien trouvé en lui qui mérite la mort. Je le relâcherai donc après l'avoir fait battre de verges. Mais ils insistèrent à grands cris, demandant qu'il fût crucifié, et leurs cris l'emportèrent. Pilate prononça que ce qu'ils demandaient serait fait. Il relâcha celui qui avait été mis en prison pour sédition et pour meurtre, et qu'il réclamait, et il livra Jésus à leur volonté. Comme ils l'emmenaient, ils prirent un certain Simon de Cyrène, qui revenait des champs, et ils le chargèrent de la croix pour qu'il la porte derrière Jésus. Il était suivi d'une grande multitude des gens du peuple et de femmes qui se frappaient la poitrine et se lamentaient sur lui. Jésus se tourna vers elle et dit : Fille de Jérusalem, ne pleurez pas sur moi, mais pleurez sur vous et sur vos enfants. Car voici, des jours viendront où l'on dira : Heureuses les stériles, heureuses les entrailles qui n'ont point enfanté et les mamelles qui n'ont point allaité. Alors, ils se mettront à dire aux montagnes : Tombez sur nous, et aux collines : Couvrez-nous, car si l'on fait ces choses au bois vert, qu'arrivera-t-il au bois sec ? On conduisait en même temps deux malfaiteurs qui devaient être mis à mort avec Jésus. Lorsqu'ils furent arrivés au lieu appelé Crâne, ils le crucifièrent là, ainsi que les deux malfaiteurs, l'un à droite, l'autre à gauche. Jésus dit : Père, pardonne-leur, car ils ne savent ce qu'ils font. Ils se partagèrent ses vêtements en tirant au sort. Le peuple se tenait là et regardait. Les magistrats se moquaient de Jésus, disant : Il a sauvé les autres, qu'il se sauve lui-même s'il est le Christ, l'élu de Dieu. Les soldats aussi se moquaient de lui. S'approchant et lui présentant du vinaigre, il disait : si tu es le roi des Juifs, sauve-toi toi-même. » Il y avait au-dessus de lui cette inscription, « Celui-ci est le roi des Juifs. » L'un des malfaiteurs crucifiés l'injuriait, disant, « N'es-tu pas le Christ ? Sauve-toi toi-même et sauve-nous. » Mais l'autre le reprenait et disait, « Ne crains-tu pas Dieu, toi qui subis la même condamnation pour nous ? C'est justice, car nous recevons ce qu'ont mérité nos crimes, mais celui-ci n'a rien fait de mal. » Et il dit à Jésus, « Souviens-toi de moi quand tu viendras dans ton règne. » Jésus lui répondit, « Je te le dis en vérité, aujourd'hui, tu seras avec moi dans le paradis. » Il était déjà environ la sixième heure, et il y eut des ténèbres sur toute la terre jusqu'à la neuvième heure. Le soleil s'obscurcit et le voile du temple se déchira par le milieu. Jésus s'écria d'une voix forte, « Père, je remets mon esprit entre tes mains. » Et en disant ces paroles, il expira. Le centenier, voyant ce qui était arrivé, glorifia Dieu et dit, « Certainement, cet homme était juste. » Et tous ceux qui assistaient en foule à ce spectacle, après avoir vu ce qui était arrivé, s'en retournèrent, se frappant la poitrine. Tous ceux de la connaissance de Jésus et les femmes qui l'avaient accompagné depuis la Galilée se tenaient dans l'éloignement et regardaient ce qui se passait. Il y avait un conseiller nommé Joseph, homme bon et juste, qui n'avait point participé à la décision et aux actes des autres. Il était d'Arimathée, ville des Juifs, et il attendait le royaume de Dieu. Cet homme se rendit vers Pilate et demanda le corps de Jésus. Il le descendit de la croix, l'enveloppa d'un linceul et le déposa dans un sépulcre taillé dans le roc où personne n'avait encore été mis. C'était le jour de la préparation et le Shabbat allait commencer. Les femmes qui étaient venues de la Galilée avec Jésus accompagnèrent Joseph, virent le sépulcre et la manière dont le corps de Jésus y fut déposé et, s'en étant retournées, elles préparèrent des aromates et des parfums. Puis elles se reposèrent, le jour du Shabbat, selon la loi. Évangile de Luc, chapitre 24. Le premier jour de la semaine, elles se rendirent au sépulcre de grand matin, portant les aromates qu'elles avaient préparés. Elles trouvèrent que la pierre avait été roulée de devant le sépulcre, et, étant entrées, elles ne trouvèrent pas le corps du Seigneur Jésus. Comme elles ne savaient que penser de cela, voici, deux hommes leur apparurent en habits resplendissants. Saisies de frayeur, elles baissèrent le visage contre terre, mais ils leur dirent, « Pourquoi cherchez-vous parmi les morts celui qui est vivant ? Il n'est point ici, mais il est ressuscité. Souvenez-vous de quelle manière il vous a parlé lorsqu'il était encore en Galilée et qu'il disait, il faut que le Fils de l'homme soit livré entre les mains des pécheurs, qu'il soit crucifié, et qu'il ressuscite le troisième jour. » Et elles se ressouvinrent des paroles de Jésus. À leur retour du sépulcre, elles annoncèrent toutes ces choses aux onze et à tous les autres. Celles qui dirent ces choses aux apôtres étaient Marie de Magdala, Jeanne, Marie, mère de Jacques, et les autres qui étaient avec elles. Ils tinrent ces discours pour des rêveries, et ils ne crurent pas ces femmes. Mais Pierre se leva et courut au sépulcre. S'étant baissé, il ne vit que les linges qui étaient à terre. Puis il s'en alla chez lui dans l'étonnement de ce qui était arrivé. Et voici, ce même jour, deux disciples allaient à un village nommé Emmaüs, éloigné de Jérusalem de 60 stades, et ils s'entretenaient de tout ce qui s'était passé. Pendant qu'ils parlaient et discutaient, Jésus s'approcha et fit route avec eux. Mais leurs yeux étaient empêchés de le reconnaître. Il leur dit, « De quoi vous entretenez-vous en marchant, pour que vous soyez tout tristes ?» L'un des deux, nommé Cléopas, lui répondit, « Es-tu le seul qui, séjournant à Jérusalem, ne sache pas ce qui y est arrivé ces jours-ci ? Quoi, leur dit-il ? » Et ils lui répondirent, « Ce qui est arrivé au sujet de Jésus de Nazareth, qui était un prophète puissant en œuvre et en parole, devant Dieu et devant tout le peuple, et comment les principaux sacrificateurs et nos magistrats l'ont livré pour le faire condamner à mort et l'ont crucifié. Nous espérions que ce serait lui qui délivrerait Israël. Mais avec tout cela, voici le troisième jour que ces choses se sont passées. Il est vrai que quelques femmes d'entre nous nous ont fort étonnés, s'étant rendues de grand matin au sépulcre et n'ayant pas trouvé son corps. Elles sont venues dire que des anges leur sont apparus et ont annoncé qu'il est vivant. Quelques-uns de ceux qui étaient avec nous sont allés au sépulcre, et ils ont trouvé les choses comme les femmes l'avaient dit. Mais lui, ils ne l'ont point vu. Alors Jésus leur dit, « Ô homme sans intelligence, et dont le cœur est lent à croire, tout ce qu'ont dit les prophètes, ne fallait-il pas que le Christ souffrît ces choses, et qu'il entrât dans sa gloire ?» Et commençant par Moïse, et par tous les prophètes, il leur expliqua dans toutes les Écritures ce qui le concernait. Lorsqu'ils furent près du village où ils allaient, il parut vouloir aller plus loin. Mais ils le pressèrent en disant « Reste avec nous car le soir approche, le jour est sur son déclin. » Et il entra pour rester avec eux. Pendant qu'il était à table avec eux, il prit le pain. Et après avoir rendu grâce, il le rompit et le leur donna. Alors leurs yeux s'ouvrirent et ils le reconnurent. Mais il disparut de devant eux. Et ils se dirent l'un à l'autre, « Notre cœur ne brûlait-il pas au-dedans de nous lorsqu'il nous parlait en chemin et nous expliquait les Écritures ?» Se levant à l'heure même, ils retournèrent à Jérusalem, et ils trouvèrent les onze et ceux qui étaient avec eux assemblés, et disant, « Le Seigneur est réellement ressuscité, et il est apparu à Simon. » Et ils racontèrent ce qui leur était arrivé en chemin et comment ils l'avaient reconnu au moment où il rompit le pain. Tandis qu'ils parlaient de la sorte, lui-même se présenta au milieu d'eux et leur dit « La paix soit avec vous ». Saisis de frayeur et d'épouvante, ils croyaient voir un esprit. Mais il leur dit « Pourquoi êtes-vous troublés ? Et pourquoi pareille pensée s'élève-t-elle dans vos cœurs ? Voyez mes mains et mes pieds, c'est bien moi. Touchez-moi et voyez, un esprit n'a ni chair ni os, comme vous voyez que j'ai. » Et en disant cela, il leur montra ses mains et ses pieds. Comme dans leur joie, ils ne croyaient point encore et qu'ils étaient dans l'étonnement, il leur dit, « Avez-vous ici quelque chose à manger ?» Ils lui présentèrent du poisson rôti et un rayon de miel. Il en prit et il mangea devant eux. Puis il leur dit, « C'est là ce que je vous disais lorsque j'étais encore avec vous, qu'il fallait que s'accomplît tout ce qui est écrit de moi dans la loi de Moïse, dans les prophètes et dans les psaumes. » Alors, il leur ouvrit l'esprit afin qu'ils comprissent les Écritures. Et il leur dit, « Ainsi il est écrit que le Christ souffrirait et qu'il ressusciterait des morts le troisième jour. » Et que la repentance et le pardon des péchés seraient prêchés en son nom à toutes les nations, à commencer par Jérusalem. Vous êtes témoins de ces choses. Et voici, j'enverrai sur vous ce que mon Père a promis, mais vous, restez dans la ville, jusqu'à ce que vous soyez revêtus de la puissance d'en haut. » Il les conduisit jusque vers Béthanie, et, ayant levé les mains, il les bénit. Pendant qu'il les bénissait, il se sépara d'eux et fut enlevé au ciel. Pour eux, après l'avoir adoré, ils retournèrent à Jérusalem avec une grande joie, et ils étaient continuellement dans le temple, louant et bénissant Dieu.

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Je vous salue au nom de Jésus. Que la grâce de Dieu soit sur chacun. Nous voulons saluer ceux qui nous suivent sur Internet. Soyez bénis. Alors aujourd'hui, nous allons parler du combat. Mener le combat. En tant qu'enfant de Dieu, en tant que croyant, en tant que chrétien, nous sommes amenés à mener le combat. Et 2 Timothée 4, verset 7 va nous dire, et c'est Paul qui va le dire à Timothée. J'ai combattu le bon combat, j'ai achevé la course, j'ai gardé la foi. 2 Timothée 4, 7, j'ai combattu le bon combat. Paul va déclarer qu'il a combattu le bon combat et qu'il a gardé la foi. Si Paul parle de combat, c'est que nous comprenons que, en tant que disciples, nous aussi nous devons mener des combats. Et en tant que disciples, nous devons avoir cette mentalité de combattant, de soldat. Alors nous allons voir trois points, trois grands points. Le lieu du combat, comment agit l'ennemi et les armes du disciple. Alors, le premier point que nous allons voir, dans Hébreux 13, verset 3, en version Summer, le lieu du combat. Il nous dit, par la foi, nous comprenons que l'univers a été harmonieusement organisé par la parole de Dieu, et qu'ainsi le monde visible tire son origine de l'invisible. Amen. Nous devons comprendre que le combat que mène le disciple de Jésus est spirituel et se fait contre le monde spirituel. Les victoires gagnées dans le spirituel va se manifester dans le domaine visible, dans le monde visible. Et nous pouvons voir cet exemple dans Exode 17, versets 8 à 13. Exode 17, versets 8 à 13. Amalek vint combattre Israël à Réphidim. Alors Moïse dit à Josué, « Choisis-nous des hommes, sors et combat Amalek. Demain, je me tiendrai sur le sommet de la colline, la verge de Dieu dans ma main. » Josué fit ce que lui avait dit Moïse pour combattre Amalek. Et Moïse, Aaron et Hur montèrent sur le sommet de la colline. Lorsque Moïse élevait sa main, Israël était le plus fort. Et lorsqu'il baissait sa main, Amalek était le plus fort. Les mains de Moïse étant fatiguées, ils prirent une pierre qu'ils placèrent sous lui et il s'assit dessus. Aaron et Hur soutenaient ses mains, l'un d'un côté et l'autre de l'autre. Et ses mains restèrent fermes jusqu'au coucher du soleil. Et Josué vainquit Amalek et son peuple au tranchant de l'épée. Amen. Nous voyons ici cette bataille entre Israël et Amalek. Le combat se menait sur deux plans. Le plan physique, Josué combattait, mais aussi sur le plan spirituel. Josué était sur le terrain, mais Moïse était sur la montagne avec Hur et Aaron, et avec le bâton de Dieu dans sa main. Il y avait d'abord un combat qui se faisait dans le monde spirituel. À chaque fois que Moïse baissait la main, Amalek était plus fort. Et quand sa main était levée, Israël était le plus fort. Cela nous prouve que nos luttes et nos combats sont d'abord spirituels. Et il y a un autre endroit où la bataille fait rage, c'est contre nous-mêmes, c'est contre nos pensées. Nous battons souvent contre nos mauvaises pensées, les pensées qui viennent du vieil homme. Et nous sommes toujours dans ce combat intérieur. Mais nous sommes enfants de Dieu, nous sommes amenés à marcher selon l'Esprit et à laisser les mauvaises pensées du vieil homme dehors. Jacques 4, verset 1 à 3 nous dit, Jacques 4, verset 1 à 3, d'où viennent les luttes et d'où viennent les querelles parmi vous? N'est-ce pas de vos passions qui combattent dans vos membres? Vous convoitez et vous ne possédez pas. Vous êtes meurtrier et envieux et vous ne vous pouvez pas obtenir. Vous avez des querelles et des luttes
et vous ne possédez pas parce que vous ne demandez pas. Vous demandez et vous ne recevez pas parce que vous demandez mal dans le but de satisfaire vos passions. Amen. Jacques nous dit que les luttes viennent de nos passions qui sont dans nos membres, de cette partie du vieil homme, de cette partie que nous devons crucifier. Mais souvent, même si quand nous nous baptisons, nous pensons que le vieil homme n'est plus là, mais dans des occasions, il revient au galop. Et si nous nous laissons dominer par le vieil homme, nous avons déjà perdu la bataille. Nous sommes influencés par notre environnement, c'est-à-dire tout ce que nous voyons, tout ce que nous écoutons, pénètre à l'intérieur de nous. Souvent, quand vous entendez une publicité à la radio ou à la télévision d'une belle voiture ou d'un produit nouveau, on aura la curiosité d'aller regarder et parfois même de l'acheter. Ou des musiques qui passent souvent à la radio. Et ces influences vont nous confronter à notre foi, à notre éducation spirituelle, à nos convictions. Et le premier combat que nous devons mener, c'est contre notre chair, les pensées issues du vieil homme. Galates 5, 17 à 21 nous dit, car la chair a des désirs contraires à ceux de l'esprit et l'esprit a ceux de contraires à la chair. Ils sont opposés entre eux, afin que vous ne fassiez point ce que vous voudriez. Si vous êtes conduit par l'esprit, vous n'êtes point sous la loi, verset 19. Or, les œuvres de la chair sont manifestes. Ce sont l'impudicité, l'impureté, la dissolution, l'idolâtrie, la magie, les inimitiés, les querelles, les jalousies, les animosités, les disputes, les divisions, les sectes, l'envie, l'ivrognerie, les excès de table, les choses semblables. Je vous dis d'avance, comme je l'ai déjà dit, que ceux qui commettent de telles choses n'hériteront point du royaume de Dieu. Amen. Celui qui est dominé par sa chair est déjà perdant dans le combat. Les œuvres de la chair vont ouvrir des portes aux attaques du diable. Et si nous marchons par la chair, nous allons souffrir. Et le but de l'ennemi, c'est de nous éloigner de Dieu. Et quand nous éloignons de Dieu, nous sommes sans protection. Et lui, il fera ce qu'il veut avec nous. Il est important pour nous que la parole demeure en nous. Nous devons nous remplir de la parole. Quand nous évoluons dans un environnement qui est sain, nos pensées sont saines. Quand vous écoutez de la louange, vous méditez la parole de Dieu, nos pensées seront remplies de la parole et de la louange. Mais si vous écoutez des mauvaises choses, des musiques mondaines, mais nos pensées seront remplies des paroles, des musiques mondaines. Alors il est important pour nous de faire taire la chair, le vieil homme, afin de marcher par l'Esprit et d'écouter le Saint-Esprit. Alors, deuxième point, comment l'ennemi agit? Genèse 3, verset 1, nous montre comment le serpent a agi. Le serpent était le plus rusé de tous les animaux des champs que l'Éternel avait fait. Et il dit à la femme, « Dieu a-t-il réellement dit, vous ne mangerez pas de tous les arbres du jardin ?» La parole nous dit que le serpent était rusé. Donc l'ennemi commence par la ruse. Et depuis le jardin, le serpent a utilisé la ruse pour faire croire à Ève qu'il était avantageux d'être comme Dieu. Ce que Satan n'avait pas réussi à faire dans le ciel, il va manipuler l'homme pour qu'il puisse croire qu'il sera comme Dieu. Et s'il mange du fruit de l'arbre, de la connaissance du bien et du mal. Mais ce choix d'Adam a été fatal. Ce choix d'Adam a malheureusement permis au péché de rentrer dans le monde et la mort. L'ennemi n'a pas changé ses habitudes. Il n'a pas changé ses stratégies, il utilise toujours la ruse.
Et l'ennemi ne peut pas nous pousser à pécher sans notre volonté. Il doit agir sur notre volonté pour nous faire pécher. 2 Corinthiens 10, versets 4 et 5 en sommeur nous dit: car les armes avec lesquelles nous combattons ne sont pas simplement humaines. Elles tiennent leur puissance de Dieu qui les rend capables de renverser des forteresses. Oui, nous renversons les faux raisonnements, ainsi tous ceux qui se dressent présomptueusement contre la connaissance de Dieu, et nous faisons prisonnière toute pensée pour l'amener à obéir à Christ. Amen. Nous voyons ici que les armes du disciple sont spirituelles et les armes sont utiles pour, au verset 4, renverser les forteresses. Qu'est-ce qu'une forteresse? Une forteresse est un lieu fortifié pour résister aux attaques extérieures. Mais dans le domaine spirituel, une forteresse est un faux raisonnement, une pensée qui se dresse contre Dieu et ses principes spirituels. Et l'ennemi utilise souvent ses stratégies pour attaquer les disciples dans leur façon de penser. En informatique, on appelle ça un cheval de Troie. On va recevoir un email avec une pièce jointe. Et dès qu'on clique dessus, le virus va s'installer sur l'ordinateur. Il est important pour nous de faire attention à ne pas mettre en doute la parole de Dieu, ou de retirer de la parole ce qui ne nous plaît pas, ou de raisonner, de philosopher sur la parole. La philosophie fait appel à un raisonnement humain. On peut même douter de l'autorité de la parole. L'ennemi peut nous faire croire qu'on n'a pas besoin du Saint-Esprit. Il peut nous faire croire que vivre dans le péché n'a aucune conséquence. Toutes ces choses, c'est des forteresses que l'ennemi construit dans nos pensées. Et c'est des faux raisonnements. Les forteresses, c'est des faux raisonnements. Il est important pour nous de comprendre que l'ennemi va utiliser ces faux raisonnements pour nous attaquer. Alors, faisons attention au risque de l'ennemi pour qu'il ne puisse pas mettre de forteresses dans nos pensées, des faux raisonnements qui vont à l'encontre de la parole de Dieu, qui vont à l'encontre des principes de Dieu, qui vont à l'encontre de la loi de Dieu. Alors, les armes du disciple. Éphésiens 6, 10 à 17. Au reste, fortifiez-vous dans le Seigneur et par sa force toute puissante. Revêtez-vous de toutes les armes de Dieu afin de pouvoir tenir ferme contre les ruses du diable. Car nous n'avons pas à lutter contre la chair et le sang, mais contre les dominations, contre les autorités, contre les princes de ce monde des ténèbres, contre les esprits méchants dans les lieux célestes. Verset 13, c'est pourquoi prenez toutes les armes de Dieu afin de pouvoir résister dans le mauvais jour et tenir ferme après avoir tout surmonté. Tenez donc ferme, ayez à vos reins la vérité pour ceinture, revêtez la cuirasse de la justice, mettez pour chaussure à vos pieds le zèle que donne l'évangile de paix. Par-dessus tout cela, le bouclier de la foi avec lequel vous pourrez éteindre tous les traits enflammés du malin. Prenez aussi le casque du salut et l'épée de l'esprit qui est la parole de Dieu. Amen. Dans le verset 10, il y a un terme qui doit nous interpeller. Fortifiez-vous. Ce terme est important car se fortifier, c'est mettre sa confiance en Dieu. C'est se muscler spirituellement. C'est grandir en maturité. Et nous pouvons prendre cet exemple de ceux qui font de la musculation. Quand ils font des compétitions, ils veulent soulever plus de poids. Ils veulent se muscler pour soulever 100, 200, 300 kilos. Donc, ils fortifient leurs muscles vont grossir.
et ils vont sûrement participer à ce genre de manifestation, de concours. Mais pour nous, bien-aimés, il est important de mettre notre confiance en Dieu pour se muscler spirituellement, grandir en maturité. L'armure du chrétien fait référence à l'armure romaine, composée à l'époque de 7 pièces. L'armure complète pesait à peu près 35 kilos, selon les recherches. Et le fait que le soldat s'engage dans le champ de bataille avec 35 kilos sur le dos, il devait avoir une forte musculature. Il est important, bien-aimé, de se fortifier, de se muscler. Parfois, dans nos prières, nous citons les versets, mais on les donne en désordre. On oublie même de nommer des équipements. On se muscle spirituellement dans les épreuves et les difficultés, car nous plaçons notre confiance, notre foi en Dieu, et sa paix se manifeste en nous. Au verset 11, il va nous dire, revêtez-vous. Pour se revêtir, il faut être fortifié. Il faut être musclé. Pour porter une charge, il faut avoir le dos assez solide. Quand Jésus est sorti du désert, où il a été tenté, il était revêtu de la puissance de l'Esprit. Se revêtir de la puissance de Dieu pour avoir la force de tenir ferme. Et tenir ferme n'est pas juste une position, garder une position ou subir. Mais tenir ferme, c'est avancer, malgré la difficulté. Il est important pour nous de tenir ferme. Mais tenir ferme, je le rappelle, ce n'est pas juste garder notre position, ne pas subir les attaques, mais avancer malgré la difficulté. Et quand nous citons Gédéon, avec ses hommes, ils étaient fatigués, mais ils étaient poursuivants toujours. Alors que nous puissions tenir ferme et avancer, garder notre position et avancer malgré les difficultés. Au verset 12, il va nous dire, car nous n'avons pas à lutter contre la chair et le sang, mais contre les dominations, contre les autorités, contre les princes de ce monde des ténèbres, contre les esprits méchants dans les lieux célestes. Amen. La parole nous dit que nous n'avons pas à lutter contre les hommes sur le plan physique, mais dans le domaine spirituel. Le domaine spirituel, c'est un domaine invisible mais réel. Et ce verset nous montre qu'il y a dans le monde spirituel un côté mauvais avec des entités qui influencent le monde réel. Mais quand nous voyons le lieu où résident ces entités mauvaises, nous n'avons pas à intervenir dans ce domaine-là. Nous n'avons pas à intervenir dans cette sphère-là. Parce que Jésus a déjà remporté la victoire. Colossiens 2,15 nous dit, il a dépouillé les dominations et les autorités et les a livrées publiquement en spectacle en triomphant d'elles à la croix. Jésus a déjà remporté la victoire dans les lieux célestes. Alors, nous, en tant qu'humains, en tant que chrétiens, nous n'avons pas à aller dans ce lieu, là où résident les esprits méchants. Mais Jésus a déjà tout gagné. Il a déjà remporté la victoire. Nous n'avons pas attaqué les entités dans le monde spirituel mauvais, dans les lieux célestes. Parce que si nous le faisons, et si vous le faites, on s'expose à des représailles. Jésus nous a donné une autorité sur le monde visible pour agir. Luc 10, 19 nous dit, Luc 10, 19, voici. Je vous ai donné le pouvoir de marcher sur les serpents et les scorpions et sur toute la puissance de l'ennemi, et rien ne pourra vous nuire. Dans ce chapitre, si nous lisons le chapitre 10 de Luc, Jésus va déléguer son autorité aux disciples pour agir sur la terre. Dans les endroits où ils vont évangéliser, Jésus leur a donné l'autorité pour guérir les malades et pour chasser les démons. Jésus n'a pas donné aux disciples l'autorité pour agir dans les lieux célestes mauvais.
L'influence des ténèbres vont diminuer parce que les hommes se convertissent, parce que les âmes se tournent vers Dieu. Alors, il est important de revoir nos positions, de revoir nos façons de penser, de nous revoir nos combats, parce que nous pouvons prier contre ces entités mauvaises, contre les démons, contre les esprits méchants dans les lieux célestes, mais nous allons perdre beaucoup de temps. C'est quand nous évangélisons, quand nous sommes au service de Dieu, quand l'ennemi peut paraître devant nous, nous avons cette autorité sur terre pour les chasser. Mais nous n'avons pas d'autorité dans le lieu où ils résident. Au verset 14, il nous dit « Tenez ferme, tenez donc ferme. Ayez à vos reins la vérité pour ceinture. Revêtez la cuirasse de la justice. Mettez pour chaussure à vos pieds le zèle que donne l'évangile de paix. Prenez par-dessus tout cela le bouclier de la foi avec lequel vous pourrez éteindre tous les traits enflammés du malin. Prenez aussi le casque du salut et l'épée de l'esprit qui est la parole de Dieu. » À partir du verset 14, nous voyons l'équipement du croyant. Et le premier équipement, au verset 14, il nous dit la ceinture de vérité. La vérité, c'est la parole de Dieu, la parole écrite. La ceinture de vérité, c'est la parole, c'est la Bible. Et c'est l'arme la plus importante pour le disciple, car selon le modèle du soldat romain, la ceinture servait à attacher la cuirasse, servait aussi à porter l'épée parce qu'il y avait un fourreau, et la ceinture aussi portait le bouclier. Il est important aussi, et le noter, la ceinture est importante parce que la cuirasse était faite de deux éléments. Et il est important que la ceinture puisse serrer la cuirasse pour que la cuirasse ne puisse pas se défaire dans les combats. Alors, revenons à nous-mêmes, là, aux disciples. Ça revient à dire que ne pas méditer la Bible est dangereux pour le disciple. C'est comme si on n'avait pas de ceinture. C'est comme conduire sans permis. Alors, il est important de mettre cette ceinture de vérité, méditer la parole, parce que c'est l'arme la plus importante. C'est l'élément le plus important qui va être pour nous, en tant que chrétiens,

semeur nous dit, Romains 3, 21 à 24, « Mais maintenant, Dieu a manifesté, sans faire intervenir la loi, la justice qu'il nous accorde, et à laquelle les livres de la loi et les prophètes rendent témoignage. Dieu déclare les hommes justes par la foi en Jésus-Christ, et cela s'applique à tous ceux qui croient, car il n'y a pas de différence entre les hommes, car tous sont péchés, en effet, et sont privés de la gloire de Dieu. Et ils sont déclarés justes par sa grâce, c'est un don que Dieu leur fait par le moyen de la délivrance apportée par Jésus-Christ. Amen. La justice de Dieu a été manifestée en Jésus-Christ, et le sacrifice de Jésus nous rend justes pour celui qui accepte dans sa vie. Nous étions tous des condamnés à mort. Nous vivions dans le péché. Mais comme nous avons reconnu notre état et nous avons accepté de suivre Jésus, nous avons l'espérance de la vie éternelle. Jésus nous a justifiés à la croix par amour. En Jésus, nous sommes déclarés justes. Alors, Dieu le Père ne voit plus notre péché. Il ne suffit pas juste d'accepter Jésus en tant que juste, en tant que justifié. Nous devons vivre d'une certaine manière. Alors, devons-nous revêtir de cette cuirasse de la justice? Il y a aussi les chaussures que donne l'évangile de paix. Pour le soldat romain, les chaussures avaient une grande importance. Elles servaient à protéger les pieds. Elles avaient des semelles cloutées avec des clous pour passer dans les endroits rocailleux, les endroits difficiles. Le zèle, c'est l'empressement, c'est la hauteur à annoncer la bonne nouvelle. Cette bonne nouvelle donne la paix à celui qui accepte le prince de paix. Car Christ est mort pour nous. Comme cet exemple de Paul. Paul qui était zélé dans le pharisianisme. Jésus l'a touché. Jésus l'a appelé pour être cet apôtre rempli de zèle, d'empressement, à propager la parole. Et grâce au zèle de Paul, nous, jusqu'ici, dans notre petite Guadeloupe, nous avons bénéficié de la parole, de l'évangile. Alors nous devons avoir du zèle pour annoncer l'évangile, afin que le royaume de Dieu puisse grandir, afin que Dieu puisse sauver, parce que Dieu n'a pas fini de sauver. Il y a aussi le bouclier de la foi. Le bouclier d'un soldat romain servait à le protéger entièrement, car le bouclier était à sa taille. Et le bouclier devait avoir un entretien régulier pour le rendre efficace au combat. Quand nous grandissons dans la foi, les autres équipements que nous avons cités sont protégés. Par exemple, notre zèle ne va pas diminuer. Quand notre foi grandit, nous avons plus de zèle. Quand notre foi grandit, nous gardons la parole. Parce que la foi vient de la parole, dans Romains 10, 17. Et le bouclier, selon les recherches, selon l'histoire, devait être continuellement imbibé d'huile parce que le bouclier était recouvert de cuir. Et l'huile permettait au cuir de ne pas craquer, se déchirer. Et si le cuir se déchirait, c'était un peu dangereux sur le champ de bataille. Dans la parole de Dieu, l'huile est synonyme d'onction et du Saint-Esprit. Pourquoi notre foi ne défaille pas pendant les combats? Il nous faut être remplis du Saint-Esprit. Il nous faut être remplis de cette puissance qui vient d'en haut, comme Jésus l'a promis. Et pour se remplir, nous avons des temps de prière, des temps de louange, des temps d'adoration. Ainsi, l'onction de l'Esprit se pose sur nous.

afin que notre huile ne puisse pas manquer. Il nous parle aussi du casque du salut. Cinquième arme. Le casque sert à protéger la tête. Et pourquoi la tête? L'ennemi va attaquer nos pensées pour nous amener à baisser la garde. Et comme je l'ai dit, le diable ne peut pas nous faire pécher sans notre volonté. Il va essayer de bombarder nos pensées pour nous faire tomber, pour nous faire changer de pensée, pour établir des forteresses. Mais le salut que Dieu donne, que Jésus nous donne, nous permet de faire partie du royaume. Mais plus encore, nous sommes des enfants de Dieu. Parfois, quand nous sommes attaqués, l'ennemi veut nous faire croire le contraire, que nous ne sommes plus enfants de Dieu, que nous avons perdu notre salut. Le diable, c'est toujours un menteur. Alors, dans ces moments où l'ennemi nous attaque, il est important de se rappeler son identité en Christ. Nous sommes héritiers, nous sommes enfants de Dieu. Nous faisons partie du royaume de Dieu. Nous sommes les sujets du royaume de Dieu. Alors, quand l'ennemi viendrait, nous pouvons lui résister. Le casque du salut, nous sommes sauvés. Alors, l'épée de l'esprit, la parole de Dieu. Il existe deux termes pour dire parole dans les Écritures. Il y a logos qui fait référence à la parole écrite de Dieu et le rhéma qui décrit une parole fraîche de Dieu, spécialement révélée par Dieu dans un moment précis. Et ici, l'épée de l'esprit, le terme grec c'est le rhéma. C'est une parole issue de la Bible mais qui a une portée dans un moment précis. C'est, par exemple, pendant que vous lisez la Bible, pendant que vous méditez, un verset se détache, c'est ce qui peut nous montrer une réponse à une prière ou une difficulté. On peut aussi prendre l'exemple de Pierre. Quand Jésus marchait sur les eaux, Pierre a dit à Jésus, « Si c'est toi, ordonne que je vienne. » Et Jésus a ordonné que Pierre vienne, et Pierre a marché sur les eaux un moment. Alors, c'est un rhéma, c'est une parole fraîche dans un moment précis. Alors, l'épée de l'esprit, dans nos combats, dans nos moments de combat, il est important d'apprendre à écouter, à écouter Dieu, à écouter le Saint-Esprit, pour que nous puissions recevoir une parole fraîche dans les moments difficiles. Nous avons vu que la parole est une épée. La parole est une arme offensive. Alors, il est important pour nous de méditer la parole, de la garder. Et quand les moments de combat vont arriver, le Saint-Esprit va prendre une parole et va nous la donner pour changer le terme de la guerre, pour changer le terme de la bataille, pour que nous soyons victorieux. Nous sommes amenés à combattre. Et il est important pour nous de saisir tous les équipements du soldat, tous les équipements du chrétien, afin de combattre le bon combat. Parce qu'on peut combattre de mauvais combats aussi. Nous pouvons avoir des luttes, des combats, même dans l'Église, mais nous ne devons pas nous attarder à combattre les uns contre les autres. Dieu ne nous a pas appelés à combattre notre prochain. Alors pour terminer, 1 Timothée 1, verset 18. 1 Timothée 1, verset 18. Le commandement que je t'adresse, Timothée, mon enfant, selon les prophéties faites précédemment à ton sujet, c'est que d'après elles, tu combats le bon combat. Amen. Paul encourage Timothée à combattre le bon combat comme lui-même a combattu le bon combat.
Peut-être que tu as déposé les armes, tu ne combats plus. Je t'encourage à reprendre tes armes pour continuer la bataille. Peut-être ton armure a des pièces manquantes, mais le Seigneur peut te rééquiper. Ou peut-être que tu n'utilises pas tes armes de la bonne façon. Je veux t'encourager à laisser le Saint-Esprit te parler afin de combattre de la bonne façon. Dans tout combat, nous devons avoir une stratégie. Et la stratégie de Dieu est la meilleure pour nous. Dieu est le parfait stratège pour gagner les combats. Et il nous a envoyé son Saint-Esprit pour nous communiquer comment combattre et pour nous révéler les stratégies. Même les stratégies de l'ennemi peuvent nous révéler les stratégies de l'ennemi. Alors je veux t'encourager à combattre le bon combat de la bonne façon en utilisant les armes de Dieu. Tu n'es pas n'importe qui, tu es un soldat. Quand tu as accepté Christ dans ta vie, tu es rentré dans l'armée du Seigneur pour mener le bon combat. Alors, reprends tes armes et bats-toi. Jésus a déjà remporté la victoire dans le ciel, mais nous, sur la terre, nous aurons à combattre les forteresses que l'ennemi met dans nos pensées. Nous aurons à combattre les entités mauvaises, les démons quand nous évangélisons. Dieu nous a donné autorité pour combattre sur la terre. Alors, ressaisis-toi, prends tes armes, mets-toi debout et laisse Dieu t'équiper s'il te manque des choses et tu verras que Dieu va t'utiliser avec puissance et autorité pour que son royaume puisse grandir. Amen. Seigneur, je veux prier, Père, pour chacun. Nous sommes devant toi, Seigneur éternel, et nous voulons vraiment mener le bon combat, Seigneur. Seigneur, tu connais encore les stratégies de l'ennemi. Tu connais, Seigneur, ce que l'ennemi a mis, Seigneur éternel, en place pour, Seigneur, nous déstabiliser, pour nous combattre. Mais toi, tu es le Tout-Puissant. Tu connais tout, Seigneur éternel. Tu connais toutes les failles de l'ennemi. Mais Seigneur, tu nous as équipés. Tu nous as tout donné, Seigneur, pour combattre sur terre, Seigneur, dans le monde spirituel. Seigneur, nous voulons vraiment, Seigneur éternel, nous rééquiper, Seigneur, si nous avons déposé nos armes. Nous voulons vraiment, Seigneur éternel, que tu puisses nous renouveler, nous fortifier, nous donner, Seigneur éternel, les stratégies qu'il faut pour bien combattre, pour ne pas mener des combats qui vont nous épuiser, Seigneur, des combats inutiles. Mais nous voulons combattre le bon combat, Seigneur. Seigneur, viens nous équiper, Seigneur éternel, de tous les équipements du soldat de Dieu, afin que nous puissions grandir, afin que nous puissions vraiment combattre et que ton royaume puisse avancer. Seigneur, nous désirons, Seigneur éternel, vraiment que tu puisses nous équiper, afin que ta grâce abonde dans les vies, afin que, Seigneur, nous soyons cette armée qui avance, afin que ton royaume puisse grandir, Seigneur. Tu es le roi des rois, Seigneur, et tu veux encore conquérir des cœurs. Alors nous voici devant toi, Seigneur. Aide-nous, Seigneur. Équipe-nous. Et que ton Esprit Saint puisse nous rejoindre, Seigneur, de cette puissance d'en haut, afin que nous soyons utilisés par toi. Bénis ton peuple, Seigneur, et que ton nom soit glorifié. Au nom de Jésus. Amen.

0: Dieu aime la justice et la droiture. L'amour de l'Éternel remplit la terre. L'Éternel a parlé, les cieux ont été faits par la parole de l'Éternel. Et toute l'armée des étoiles est née du souffle de sa bouche.
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4: C'est pourquoi dans ton sanctuaire, je te contemple pour admirer ta puissance et ta gloire. 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
1: Je m'appelle Pierre Alix, j'ai 21 ans. J'ai toujours connu Dieu finalement. Mais mon grand problème en fait, parce qu'il y en a toujours un, ça a été un peu moi-même, ma grande curiosité, mon obstination à vouloir absolument toujours tout comprendre, avoir la vérité dans tout. C'est quelque chose de bien et de à double tranchant. Depuis, l'âge de raison, j'ai commencé à me poser des questions qui me semblaient importantes, du style comment, parmi tous les dieux qui existent, tous ceux dont on entend parler, moi, je serais tombé pile poil dans la bonne famille qui me parle du bon. Pourquoi j'irais à la bonne église qui fait tout pile ce qu'il faut et tout? Il existe 10 000 religions, rien que les protestants, c'est une douzaine de branches. Et comment je pourrais savoir que moi, je suis dans la bonne et que je dois rester ici et que, enfin, je me posais tellement de questions. Je me demandais, est-ce que c'est le seul vrai Dieu? Est-ce qu'il y a peut-être plusieurs chemins? Enfin, c'est avec ce genre de raisonnement que je suis resté bloqué longtemps dans mon avancée, on va dire. Le plus facile à croire et ce sur lequel je suis resté un peu toujours fixé, c'était tout ce qui est la science, la logique, tout ce qui semble la voie de la raison. Et ne pas avoir de vraies réponses à mes questions sur Dieu, voir que des fois je mettais en difficulté les gens à qui je les posais, ça m'a empêché de trancher et de prendre position, parce que faire un choix, c'est renoncer. Et moi, je me voyais pas écarter des hypothèses dont j'étais pas sûr qu'elles étaient encore fausses. Et puis petit à petit, Dieu il a mis sur mon chemin plusieurs éléments qui m'ont amené jusqu'ici aujourd'hui. Par exemple, je sais pas si vous avez entendu parler du pari de Pascal, ça s'appelle. Alors déjà, faut savoir que Pascal, c'est un grand scientifique, donc déjà ça me parlait. Je me suis dit, bon, peut-être que je peux l'écouter. Donc son pari, c'est le suivant, je le cite. « Pesons le gain et la perte en partant du principe que Dieu existe. Estimons ces deux cas. Si vous gagnez, vous gagnez tout. » Donc il parle de toutes les promesses de Dieu pour notre vie. « Si vous perdez, vous ne perdez rien. Gagez donc qu'il existe sans hésiter. » En gros, il était parti du principe, on ne sait pas s'il existe ou pas, mais si on part du principe qu'il n'existe pas, on a tout à perdre, alors que si on part du principe qu'il existe, on n'a que à gagner. Donc ça ne fait pas tout, mais c'était logique et ça m'a parlé. Et c'était déjà un point pour Dieu dans le score. Mieux que Blaise Pascal, c'est Dieu directement qui parle de ces questions dans sa parole et qui donne des réponses très simples. Par exemple, Proverbe 3:5, qui dit « Confie-toi en l'Éternel de tout ton cœur et ne t'appuie pas sur ton intelligence. » Alors ça ne veut pas dire qu'il faut arrêter de réfléchir, mais ça veut dire qu'il ne faut pas forcément chercher à tout comprendre parce qu'on n'est que des humains. Donc dans ma vie, j'ai jamais vécu de grands miracles ou de conversions spectaculaires, parce que comme je vous l'ai dit, j'ai toujours été dans l'église. Mais Dieu, du coup, m'a toujours gardé, déjà depuis les premières semaines de ma vie. 15 jours après ma naissance, j'ai fait ce qui s'appelle une sténose du pylore. En gros, ça veut dire que le lait de ma mère, il n'atteignait plus mon estomac. Donc l'espérance de vie dans ces cas-là, elle est un peu réduite. Heureusement, du coup, j'ai pu être opéré à temps. Ça m'a rien laissé d'autre qu'une petite cicatrice, histoire de me rappeler quand même que depuis le début de ma vie, mon existence, elle tenait à pas grand-chose. Depuis mes 8 ans, donc, je fais les scouts au groupe Emmanuel. Pendant les rencontres de l'année et les camps de 2 semaines l'été, j'ai pu avoir des discussions plus profondes au cours desquelles j'ai pu parler d'où j'en étais, mettre en difficulté avec mes questions inutiles. Et mine de rien, je pense que c'est les scouts aussi qui m'ont aussi aidé à rester dans le plan de Dieu pour moi. Depuis que j'ai choisi mon camp, j'ai eu l'occasion de vivre plusieurs moments où la présence de Dieu elle était évidente. Donc aujourd'hui, j'ai décidé de faire confiance à Jésus. J'implique Dieu dans tous les aspects de ma vie. J'essaye de devenir un témoignage là où je suis par mes actes. Aujourd'hui, j'ai compris que Jésus avait donné sa vie pour moi à la croix et qu'à mon tour, je devais prendre la main qui m'attendait. Si certains d'entre vous se posent trop de questions et ont des doutes qui reviennent sans cesse, il y a des grands de ce monde qui ont tranché la question, donc il faut arrêter de revenir dessus trop longtemps. Et puis je voulais vous laisser sur un verset de Paul dans Romains 8, 28. « Toutes choses concourent au bien de ceux qui aiment Dieu. » Ça résume assez bien mon témoignage.
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Louez l'Éternel car il est bon, car sa miséricorde dure à toujours. Louez l'Éternel pour ses hauts faits. Louez l'Éternel, vous tous habitants de la terre. Louez l'Éternel. Alléluia.

Martinique, Guadeloupe, Haïti, la Guyane, les îles, louez l'Éternel et le reste du monde, louez l'Éternel, alléluia. Oh, alléluia, alléluia, alléluia. Chantez, dansez, créole, français,

Jésus.

0: Toi, mon Dieu, tu écoutes mes souhaits. Tu donnes ce qu'ils désirent à ceux qui t'adorent. Donne longue vie au roi. Ajoute des années à ses années. Qu'il gouverne pour toujours devant toi. Que ton amour et ta fidélité le gardent. Alors, je chanterai sans cesse pour ton nom. Et jour après jour, je tiendrai mes promesses.
1: Est-ce que quelqu'un peut pousser un cri de joie? Peuple de Dieu, come on! Pousse un cri de joie dans ce lieu! Woo! Come on! C'est comme ça! Il est digne de notre louange!

Le ciel raconte la gloire de Dieu. Toutes les étoiles annoncent ce qu'il a fait. Chaque jour raconte cela au jour suivant. Chaque nuit le fait connaître à la nuit qui la suit.

l'homme, ses jours sont comme l'herbe. Il fleurit comme la fleur des champs, car le vent passe dessus, et elle n'est plus, et son lieu ne la reconnaît plus. Mais la bonté de l'Éternel est de tout temps, et a toujours sur ceux qui le craignent, et sa justice pour les fils de leurs fils, pour ceux qui gardent son alliance, et qui se souviennent de ses préceptes pour les faire.

ô Éternel, tu es pour moi un bouclier qui me protège. Ô toi, ma gloire, tu me feras marcher encore la tête haute. À haute voix, je crie vers l'Éternel. De sa montagne sainte, mon Dieu m'exaucera.

Ça fait 5 années. 5 années que personne ne m'a touchée. 5 années que personne ne m'a embrassée. 5 années que personne ne m'a heurtée. Je suis lépreux, considéré comme dangereux, rejeté. Pour ne pas contaminer, on m'a exilé pour que mes enfants ne soient pas apeurés en voyant mon corps s'effriter, en voyant tout le sang qui sort de mes plaies. Intouchable, je me sens pitoyable, tous les lieux publics me sont interdits, je n'ai plus le droit de rentrer chez moi. Je ne suis plus considéré comme humain, je ne vaux donc plus rien. Pourquoi ? Pourquoi moi ? J'ai mal, j'ai peur, j'ai froid. J'aimerais qu'on me prenne dans les bras, rien qu'un instant qu'on me serre la main pour sentir que je suis encore quelqu'un. 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Je me cache derrière un arbre pour personne ne voit ma tête de cadavre. Et puis je les vois sourire, je les entends rire. Ils se courent après et puis ils se mettent à chanter. Ils ont tellement l'air d'être heureux, je dois avouer que je leur en veux un peu. J'aimerais leur manquer, qu'ils se mettent à me chercher. Mais ils m'ont peut-être oublié. Ça fait déjà 5 années. Ça fait déjà 5 années. Je vois mon garçon courir derrière un ballon et ma fille de 6 ans courir derrière son frère en pleurant. Bah oui, il lui a piqué son jouet, ils me font tellement penser à mon frère et moi à toujours se chamailler. Le ballon s'arrête près de l'arbre où je me cache, faut que je parte, non il ne faut pas qu'il sache, mais c'est déjà trop tard. Avec mon garçon, on se croise du regard, ils hurlent et se mettent à détaler. Moi, il ne me reste que mes yeux pour pleurer, mes voisins sortent de la maison d'à côté pour me dire de dégager, sinon je pourrais tout contaminer. Et leur vie, la ravager, et ma vie à moi, elle est comment ? Elle est comment, ça tu le sais ? J'aimerais le leur crier, mais je me tais. Et puis je m'en vais, ce chemin du retour, un pote comme moi me dit, y a peut-être quelqu'un qui pourrait nous libérer dans notre village. Il paraît qu'il y a un sage, je me méfie de ces gens-là, je suis allée en voir tellement de fois, ça n'a jamais marché, ma maladie a continué à avancer, moi je suis devenue aigrie, j'ai même plus envie de continuer à me battre pour la vie. Mais sur ce coup, mon pote a l'air vraiment sûr de lui, il me dit que c'est Jésus le fils de Dieu, moi j'ai levé le poing tellement de fois vers les cieux, et je n'ai entendu que des silences pour répondre à mes souffrances. Mais bon, peut-être que ça peut marcher, je n'ai rien à perdre, tout à gagner, d'un coup je

passé. Imaginez, ça faisait 5 années. 5 années que personne ne m'avait touché. 5 années que personne ne m'avait embrassé. 5 années que personne ne m'avait heurté. J'étais indigne du contact humain, mais digne d'être touchée par sa main. Il aurait pu avec de simples mots me guérir et me laisser repartir, mais il m'a touchée pour dégager la maladie et me donner pour l'éternité la vie. Imaginez, j'étais indigne du contact humain, mais digne d'être touchée par sa main.

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0: 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La Bible nous parle en deux chroniques du roi Josaphat sur le point d'être attaqué par des Moabites et Ammonites. Il est prévenu qu'une multitude nombreuse s'avance contre lui. Il est effrayé et il cherche Dieu. Il publie même un jeûne pour tout le territoire de Juda. Josaphat se prépare en fait spirituellement en reconnaissant que sans Dieu, ils seront sans force. Ce qui est remarquable, c'est que malgré sa frayeur, il affiche une confiance totale dans la main puissante de Dieu. Il sait que la main de Dieu va les secourir et il lui dit « Éternel, Dieu de nos pères, n'es-tu pas Dieu dans les cieux? Et n'est-ce pas toi qui domines sur tous les royaumes des nations? N'est-ce pas toi qui as en main la force et la puissance et à qui nul ne peut résister? » Josaphat a raison, la main de Dieu est forte et puissante. C'est cette main qui a délivré son pays des assauts des envahisseurs. Ceux qui étaient venus les détruire et qui pensaient gagner la bataille ont été tout simplement battus. Ils se sont même détruits entre eux et n'étaient à la fin du combat que des cadavres étendus à terre. Il n'y avait aucun survivant

La main de Dieu qui a secouru Judas est la même main, toujours aussi puissante et agissante, qui va te délivrer de tous tes ennemis. Sa main est plus forte que celle de Satan qui veut te happer dans des chemins tortueux, t'écraser pour te maintenir prisonnier de la dépression, de la maladie, du sentiment de rejet ou de pensées négatives. Dieu veut te donner la victoire sur toutes ces choses car il t'aime et il est rempli de compassion à ton égard. Il voit tes souffrances, il entend tes cris et tes pleurs. Alors que les autres voient des sourires, il comprend tes luttes intérieures alors que tu te sens incompris. Il veut t'arracher par sa main des pièges de l'ennemi. Alors comme Josaphat, garde les yeux sur Dieu. Si tu n'as pas encore dit oui à Jésus, oui pour vivre une vie entièrement consacrée à lui, n'hésite plus. Quand tu fais le choix de marcher dans les voies du Seigneur, tu te places directement sous la main protectrice de Dieu. C'est vrai qu'il est miséricordieux et qu'il fait grâce à qui il veut. Mais quelle assurance de savoir que parce que j'ai donné ma vie à Jésus, Satan n'a aucun pouvoir sur ma vie. Parce que j'appartiens à Dieu, je suis devenue fille, fils de Dieu. J'ai donc le droit de réclamer sa main puissante et je peux ainsi m'attendre à la victoire. Aujourd'hui, sois sans crainte et assuré que la main de Dieu va non seulement te délivrer du mal, mais aussi te soutenir dans tes combats pour ensuite t'élever. Comme il est dit en 1 Pierre 5, 6, « Humilie-toi donc sous la main puissante de Dieu, afin qu'il t'élève au temps convenable. »

un héritage promptement acquis dès l'origine ne sera pas béni quand viendra la fin. Ne dis pas « Je rendrai le mal ». Espère en l'Éternel et il te délivrera. L'Éternel a en horreur deux sortes de poids et la balance fausse n'est pas une chose bonne. C'est l'Éternel qui dirige les pas de l'homme, mais l'homme peut-il comprendre sa voix ?

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Par niveau de vin, c'est la débauche. Mais soyez au contraire remplis du Saint-Esprit. Si nous sommes remplis de lui, c'est sa gloire qui apparaît.

Oui, l'Éternel est un refuge pour les pauvres, les opprimés, un lieu fort en temps de détresse. C'est pourquoi ceux qui te connaissent ont placé leur confiance en toi. Car toi, jamais tu ne délaisses, ô Éternel, celui qui se tourne vers toi.

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1: Toute la Bible parle de l'importance et de l'intérêt, de la plus haute importance même, d'écouter et d'entendre la voix de Dieu. Mon thème pour vous aujourd'hui, tu peux entendre la voix de Dieu. Toute la Bible, la parole de Dieu, nous invite à écouter Dieu. D'ailleurs, le premier texte que nous trouvons dans le Deutéronome au chapitre 6, lorsque Dieu parle par le prophète et par Moïse surtout, des 10 commandements, il va commencer comme cela au verset 4 du chapitre 6. Écoute Israël, Shema Israël. C'est la première parole qui ressort des 10 commandements, c'est d'être à l'écoute de Dieu. Écoutez d'autres passages encore. Prête l'oreille. Venez à moi, écoutez, et votre âme vivra, dira le prophète Ésaïe. Ou encore plus loin, dans les Proverbes, mon fils, écoute, sois attentif à mes paroles. Jérémie va proclamer comme du haut d'une montagne, il va dire, terre, terre, écoute la parole de l'Éternel. Et puis, cette voix extraordinaire qui est sortie des nuages de la bouche du Père lorsque Jésus prend son baptême, voici mon fils bien-aimé, en qui j'ai mis toute mon affection, écoutez-le. Écouter Dieu est quelque chose qui doit s'apprendre. D'ailleurs, écouter est un exercice parfois difficile. Avez-vous remarqué que lorsque vous êtes en conversation avec quelqu'un et que vous écoutez les propos de quelqu'un, souvent nous avons déjà dans notre imagination la réponse qui se prépare afin que nous puissions répondre à la conversation. Mais la véritable écoute est un exercice où nous sommes complètement à disposition de l'autre, sans préparer nos réponses. Nous sommes simplement là pour nous mettre à la place de l'autre, pour écouter vraiment. Et la personne en face de nous a besoin de se savoir écouter. Dieu de même désire que nous puissions l'écouter. Et ne pas entendre la voix de Dieu est une souffrance. Tenez, je vais vous raconter une anecdote qui s'est passée dans une famille. Une maman était avec ses deux garçons, l'un à 4 ans, l'autre à 6 ans. Et les deux garçons sont en train de jouer, sont en train de s'amuser, mais sont plutôt désobéissants. Et la maman a fait une remarque, une première remarque, une deuxième, une troisième. Et puis, elle ne sait plus comment faire pour arrêter ce petit cirque des enfants, de ces garçons. Elle va dire, maintenant, vous obéissez ou alors je ne vous parle plus. Et voilà que la maman est dans la résolution de ne plus leur parler. Les garçons continuent à jouer et à continuer leur désobéissance. Et voilà qu'ils reviennent vers maman pour lui dire quelque chose. La maman ne parle plus. Ils continuent et ils reviennent. La maman ne parle pas. Pas de réponse. Les deux garçons commencent à être agités, à être déstabilisés. Ils viennent vers la maman et ils lui tirent à son tablier ou à son pantalon. Ils lui disent, « Maman, parle-nous !» La maman ne parle pas. Pour finir, les enfants, tous les deux, craquent et commencent à pleurer et à embrasser maman. « Parle-nous, maman !» Voyez-vous, cette petite anecdote nous montre que ne pas recevoir une réponse de quelqu'un qui nous aime et de quelqu'un de qui on attend une parole est une véritable souffrance. La parole dit ceci, « Mon Dieu, je crie le jour et tu ne réponds pas, la nuit et je n'ai pas de repos. » Psaume 22. Psaume 28, « Éternel, c'est à toi que je crie, mon rocher, ne reste pas sourd envers moi. » Nous ressentons une détresse du psalmiste. Et encore un peu plus loin, au psaume 35, il dit, « Éternel, ne reste pas en silence. » Il y a plusieurs raisons pour lesquelles nous n'entendons plus la voix de Dieu et nous sommes déstabilisés. Quand il y a une rupture de relation, vous êtes dans un éloignement, vous n'entendez plus la voix de Dieu. Ou alors vous êtes en rupture de communion. Vous n'êtes plus au contact. Par le péché, nous sommes en rupture de contact avec Dieu et n'entendons plus sa voix. Ou encore, vous vous êtes éloigné et vous ne l'entendez plus. Vous l'aviez entendu, mais vous ne l'entendez plus. Et puis, il y a encore une autre possibilité, c'est que vous l'avez bel et bien entendu, mais vous n'avez pas donné suite. Et Dieu ne va pas forcément vous parler 2, 3, 4 fois la même chose. Avez-vous mis en pratique, avez-vous obéi à ce qu'il vous avait dit la première fois? C'est la question que j'aimerais vous laisser. La Bible nous dit dans son ensemble que c'est une grande bénédiction, c'est un bienfait d'entendre la voix de Dieu et de pouvoir être en lien, en relation, en intimité, de communication avec lui. Il est dit dans le psaume 116, « J'aime l'Éternel, car il entend ma voix. Il a penché son oreille vers moi. » Cela nous montre cette attitude de bonheur et ce comportement merveilleux d'être en lien, en relation avec un Dieu qui parle. Dieu nous parle de plusieurs manières. On pourrait faire une étude biblique et une conversation avec vous qui durerait bien plus que ces 10 minutes, mais je vais juste énoncer quelques situations où Dieu nous parle. Tout d'abord, il nous parle par la création. Les cieux racontent la gloire de Dieu. Il parle de l'harmonie, de la puissance, de la sagesse de Dieu. Et il y aurait tellement de choses à dire là-dessus, mais Dieu nous parle tout d'abord par la création et nous sommes intimidés, nous sommes émerveillés. Il y a comme un étonnement qui surgit en nous lorsque nous voyons la création et cela est une première parole. Mais Dieu nous parle avant tout par sa parole. Par sa parole, sa volonté nous est transmise et nous trouvons dans cette parole que nous sommes invités à lire et je vous invite et je vous encourage à la méditer, à la lire tous les jours comme les Juifs devaient aller chercher la manne tous les jours. Israël devait quitter sa tente pour aller dans le désert chercher la manne tous les jours pour manger. Eh bien, cherchons la parole de Dieu tous les jours, lisons-la tous les jours au quotidien pour connaître sa volonté, pour recevoir les réponses à nos questions fondamentales pour la vie. Ensuite, Dieu nous parle par Jésus. Écoutez cette parole dans Hébreux chapitre 1. « Après avoir autrefois, à plusieurs reprises et de plusieurs manières, parlé à nos pères par les prophètes, c'était eux les porte-paroles du Seigneur, Dieu nous a parlé par le Fils en ces jours qui sont les derniers. » Dieu nous parle par le Fils. « Voici mon Fils bien-aimé, en qui j'ai mis toute mon affection. Écoutez-le, c'est la voix du Père qui retentit tant dans les eaux du baptême que dans la montagne de la transfiguration. » Dieu nous parle par le Fils. Dieu nous parle par son Esprit, par les dons spirituels. L'Esprit Saint que vous recevez lorsque vous recevez Jésus, lorsque vous avez accepté le Seigneur comme votre Sauveur et votre Seigneur, alors l'Esprit Saint vient et c'est lui qui vous parle. Et il parlera toujours en accord avec la parole de Dieu. Toujours en accord avec la parole de Dieu. Dieu nous parle aussi par notre conscience. Cette conscience qui est cet indicateur intérieur que nous avons tous, qui nous dit ce qui est juste ou pas juste, ce qui est bon ou qui n'est pas bon, et qui nous remet en question lorsque nous commettons des erreurs. Cette indication intérieure qu'il faut écouter, cette conscience nous a été placée dans le cœur de chacun de nous par le Créateur. Dieu nous parle par la conscience, mais aussi par la paix intérieure que nous recevons lorsque nous faisons un choix juste ou pour le manque de paix, par le manque de paix qui est en nous lorsque nous sommes peut-être devant une décision qu'il ne faut pas prendre. La paix de Dieu est une indication fondamentale. Que la paix de Christ, à laquelle vous avez été appelés pour former un seul corps, règne dans vos cœurs. Règne dans vos cœurs. Alors, je termine. Il y aurait encore bien des choses à développer sur ce merveilleux thème, écouter la voix de Dieu. Tu peux entendre la voix de Dieu. Dieu nous parle aussi par les messages que nous entendons par des hommes et des femmes oints de Dieu qui sont des porte-paroles et qui transmettent la parole de Dieu. La prédication que vous entendez, eh bien, elle peut être un message vraiment personnalisé qui vous rejoint dans vos besoins. Dieu nous parle par les frères et sœurs, Dieu nous parle par les circonstances, Dieu peut nous parler par des rêves, par des songes et par des portes qui s'ouvrent ou des portes qui se ferment. Il y a différentes choses auxquelles il faut être attentif. Que le Seigneur qui sait vous parler puisse rejoindre votre besoin. Je rappelle encore une fois le texte lu au départ qui est celui-ci. Venez à l'Éternel, venez vers moi, écoutez et votre âme vivra.
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0: Je me confie en l'Éternel, je ne faiblirai pas. Sonde-moi, Éternel, éprouve-moi et examine mon cœur et mes pensées. Je garde ton amour présent à mon esprit et je conduis ma vie selon ta vérité.
1: Merci Jésus, bénis tous les enfants de la Guadeloupe.

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Ceux qui ont le cœur pervers sont en abomination à l'Éternel. Mais ceux dont la voie est intègre lui sont agréables. Certes, le méchant ne restera pas impuni, mais la postérité des justes sera sauvée. Un anneau d'or au nez d'un pourceau, c'est une femme belle et dépourvue de sens. Le désir des justes, c'est seulement le bien. L'attente des méchants, c'est la fureur.

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4: Les désirs du paresseux le tuent parce que ses mains refusent de travailler. Tout le jour, il éprouve des désirs, mais le juste donne sans parcimonie. Le sacrifice des méchants est quelque chose d'abominable, combien plus quand ils l'offrent avec des pensées criminelles. Le témoin menteur périra, mais l'homme qui écoute parlera toujours. Le méchant prend un air effronté, mais l'homme droit affermit sa voix.
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3: 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Il peut s'agir également d'ateliers de stimulation cognitive. 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
1: Je suis né en Algérie, dans une famille arabo-islamique qui ne m'a jamais obligé à me diriger vers l'islam. J'avais lu beaucoup de philosophie, de penseurs, d'astrophysiciens, etc., qui prétendent que le Big Bang, etc., etc., je ne suis pas contre. Et comme j'avais fait un tout petit peu d'études en biologie médicale, j'avais été emmené à regarder par des microscopes, à admirer les cellules bouger, les virus, les microbes. Et cette vie m'a toujours mis dans le cœur quelque chose comme quoi ça n'est pas possible que ça puisse être le fait du hasard. J'aime admirer le ciel, les étoiles. J'ai tout un atlas des étoiles, leur nom, leur position, etc. Et tellement en regardant le ciel, qu'il m'arrivait des réflexions comme la suivante. Ça ne pourrait pas être possible que ce soit le fait du hasard. Brusquement, mes yeux se fixèrent au ciel et une voix intérieure me dit « Dieu existe et il est vivant ». Dès le lever du jour, 8h, 9h du matin, la première chose que j'ai faite, c'est d'aller en ville, aller dans une librairie et acheter le Coran et la Bible. Et pendant des semaines, avec un stylo à la main, je voulais ne pas me laisser avoir par des écrits d'hommes. Je me suis dit, Dieu existe et il est vivant, j'en suis convaincu, mais la Bible et le Coran sont des écrits d'hommes et j'ai pas confiance en l'homme. Il fallait que je trouve la vérité dans ces écrits-là. J'avais à côté un calepin, j'avais rempli ce calepin de contradictions que je trouvais. Dans le Coran, dans la Bible, je trouvais plein de contradictions. Et j'avais fait une synthèse. Finalement, le Coran, il y avait des sourates dans le Coran qui me ramenaient à l'Évangile. Les sourates concernant Jésus, Marie et les livres. Le Coran parle beaucoup de livres, des livres anciens, c'est-à-dire le Talmud, la Bible, le Pentateuque, etc. Et ça me ramenait donc à l'Évangile. Et quand j'ai lu les quatre évangiles, j'ai commencé par l'évangile de Jean. Il correspondait un petit peu à mon esprit. Et un jour, je lisais comme ça la Bible, donc je compulsais. Il me vint une envie irrésistible de me mettre à genoux sans savoir ce que j'allais dire ni quoi faire. Je ne sais pas prier, j'ai jamais prié de ma vie. Et puis, pris d'un sanglot, j'ai réalisé tous les péchés que l'homme, de par lui-même, a fait à Dieu. J'avais réalisé toute la saleté qui pouvait être en moi. J'avais vraiment découvert Jésus-Christ, j'avais vraiment découvert Dieu, mais je me suis dit, je ne vais pas me pervertir dans une église quelconque. Je n'irai jamais me faire baptiser par un homme. Jamais un homme ne me touchera, jamais il y aura un intermédiaire entre Dieu et moi. Et un soir, que j'allais attendre ma femme pour la chercher au travail, et brusquement, par hasard, la radio se brouille. J'essaie de chercher une station plus clémente et je tombe sur une station assez claire, je la laisse, bon, et puis je vague à mes pensées. Et brusquement, je fais un peu plus attention en parler de Dieu. Je dis, on parle de Dieu à la radio. Je mets un peu plus fort et

0: J'entends une véritable prédication. Je ne savais pas que ça existait. Et cette prédication disait textuellement, ça parlait du baptême d'eau, que le baptême d'eau était une obligation pour pouvoir accéder au royaume des cieux. Et je me suis dit, c'est pas possible, c'est une réponse à ce que j'attends. Je ramène donc mon épouse, et le lendemain, mon épouse, elle reçoit un coup de fil de Laurent, qui habite à Los Angeles, aux États-Unis. Elle me raconte après ce qu'ils se sont dit au téléphone. J'étais époustouflé, je me suis assis, parce que mot pour mot, ce que Laurent avait dit à Jacqueline était une prière que j'avais faite 2 jours auparavant, ou 3 jours auparavant. Et là, je ne pouvais plus tenir. J'ai dit à Jacqueline, voilà ce qui m'est arrivé, voilà ce que je vis depuis 3 ans, et voilà ce que j'ai prié, voilà ce que a dit. Elle m'a dit, pas la peine d'aller plus loin, moi aussi j'ai vécu une histoire analogue, et c'est comme ça, grâce à une collègue, à son travail, qui lui parle de Jésus-Christ, le 3e dimanche, nous nous sommes fait baptiser. Gloire à Dieu.
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Il établit fermement, par son pouvoir, les montagnes. Il se revêt de puissance. Il calme le bruit des mers, tout le fracas de leurs vagues et le tumulte des peuples. Ceux qui habitent au bout du monde sont saisis d'admiration à la vue de tes prodiges. Tu fais tressaillir de joie le levant et le couchant. Car tu prends soin de la terre et tu la breuves. Tu la combles de richesses.

Alors j'ai dit, voici, je viens. Dans le rouleau du livre, il est question de moi. Je prends plaisir à faire ta volonté, mon Dieu, et ta loi est gravée tout au fond de mon cœur.

0: En paix, je me couche et aussitôt je dors. Car toi seul, Seigneur, tu me fais vivre en sécurité.
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3: Le monde voit s'écouler les semaines et les mois comme un homme ivre ballotté d'une épreuve à l'autre. Les crises se succèdent à une allure effrayante. La violence a libre cours et nous en sommes réduits à nous poser la question « Que va-t-il arriver maintenant ?» tout en étant heureux de ne pas le savoir à l'avance, car nous vivons avec une peur bleue. L'apôtre Paul nous dit dans le chapitre 8 des Romains « Comment nous pouvons vivre tout en supportant les épreuves et les tensions de la vie ?» J'estime, dit-il, qu'il n'y a pas de commune mesure entre les souffrances du temps présent et la gloire à venir qui sera révélée pour nous. Nous savons, dit-il plus loin, que jusqu'à ce jour, la création tout entière soupire et souffre les douleurs de l'enfantement. Bien plus, nous aussi qui avons les prémices de l'Esprit, nous aussi nous soupirons en nous-mêmes. Et il continue, « L'Esprit vient au secours de notre faiblesse, l'Esprit lui-même intercède pour nous par des soupirs inexprimables. Nous savons du reste que toutes choses coopèrent au bien de ceux qui aiment Dieu. » Dans ces déclarations de Paul, on peut retenir trois choses. Premièrement, nous gémissons. Deuxièmement, l'Esprit nous aide. Et troisièmement, Dieu est à l'œuvre. D'abord, nous gémissons. Il y a un soupir, un gémissement qui monte de toute la création et qui n'épargne pas les croyants. Depuis l'événement décrit au chapitre 2 de la Genèse, le monde a été perverti à cause du péché de l'homme. Aussi, ne devons-nous pas être surpris lorsque nous connaissons des difficultés. L'homme est né pour souffrir, disait Job, comme les étincelles s'élèvent pour voler. Nos corps sont atteints par la maladie, nos esprits par la dépression, nos foyers par la colère, par l'incompréhension. Les chrétiens connaissent les difficultés communes à tous les hommes, mais ils en connaissent d'autres en tant que chrétiens. Jésus a dit que ses disciples pouvaient s'attendre à recevoir des coups aussi bien que la gloire. Paul nous exhorte à regarder ces difficultés à la lumière de l'éternité. Elles conduisent à la gloire à venir. Pensez à la pression terrible exercée par les hommes de terre sur le carbone pour arriver à produire des diamants. Il en est de même pour nos épreuves qui aboutissent à la gloire. Un étudiant posait un jour cette question : si Dieu est si puissant, pourquoi a-t-il créé un monde capable de pécher et de souffrir? Et la réponse fut la suivante, personne ne peut donner de réponse satisfaisante. Plus j'y réfléchis, plus je pense que s'il n'y a pas un jour, une éternité, où Dieu dédommagera de la souffrance et punira le mal avec le ciel et l'enfer, s'il n'y a pas une éternité de ce genre, alors je pense qu'aucun espoir n'est permis. Comme croyants, nous aussi nous gémissons au milieu des difficultés, mais nous attendons aussi l'éternité avec impatience. Je dis un jour à un homme qui pensait avoir dans son foyer des problèmes insolubles, « Il se peut que vous ne trouviez jamais de solution parfaite dans votre vie. Dieu peut alléger votre peine, mais ce n'est que dans l'éternité qu'interviendra la parfaite guérison. » Voilà pourquoi l'apôtre Paul affirme que c'est en espérance que nous sommes sauvés. Mais si nous espérons ce que nous ne voyons pas, nous l'attendons avec persévérance. Telle est la première affirmation de Paul. Nous devons souffrir avec patience et dans l'espérance. Paul affirme aussi que, tandis que nous gémissons, l'Esprit nous aide. Lorsque vous mettez votre confiance en Christ, Dieu met son Saint-Esprit en vous comme prémices. Les prémices étaient les premiers fruits de la récolte que l'on offrait à Dieu. Le Saint-Esprit est comme une avance qui nous est faite sur l'éternité. Il est notre consolateur, littéralement celui qui vient à côté de nous pour nous fortifier quand nous sommes accablés par les difficultés. une des actions les plus importantes du Saint-Esprit consiste à prier pour nous. Bien souvent, nous ne savons pas comment prier. Le Saint-Esprit sonde notre cœur. Il connaît nos désirs les plus secrets et il les apporte lui-même à Dieu par des soupirs inexprimables. Peut-être l'épreuve est-elle si forte que vous n'arrivez même pas à trouver les mots pour prier. Prenez courage. Dieu sait tout. Il prie en vous, pour vous, d'une façon inexprimable. Non seulement le Saint-Esprit nous aide, mais lorsque nous passons par l'épreuve, Dieu est à l'œuvre. Nous savons que la création tout entière a été soumise à la vanité. Nous savons aussi que toutes choses coopèrent au bien de ceux qui aiment Dieu, de ceux qui sont appelés selon son dessein, car ceux qu'il a connus d'avance, il les a aussi prédestinés à être semblables à l'image de son Fils. Dieu est à l'œuvre de deux manières. Il est à l'œuvre pour faire concourir toutes choses à notre bien. Et il est à l'œuvre dans nos vies pour que son plan se réalise, c'est-à-dire pour que nous soyons semblables à l'image de son Fils, le Seigneur Jésus-Christ. Ce qu'il y a de plus pénible à supporter dans l'épreuve, c'est que souvent, nous nous demandons pourquoi. Dieu nous indique la destination finale, mais il ne nous explique pas toutes les sinuosités de la route. Rien ne peut arriver dans nos vies sans sa permission. Remarquez que cette promesse ne s'applique qu'à ceux qui aiment Dieu. Si nous aimons le Père, si nous avons confiance en lui, nous pouvons accepter tout ce qu'il envoie au travers de notre route. Sinon, nous nous révoltons et l'amertume remplit notre cœur. J'ai un ami qui s'était éloigné de Dieu après avoir été à son service. Un jour, son petit garçon se noya dans un lac et cet ami se demanda pourquoi Dieu avait permis cela. Un autre ami commun avait essayé de le consoler. Mais un an après, au même endroit, une encéphalite lui ravit un garçon âgé de 3 ans. Et cet ami raconte comment, par le moyen de cette épreuve, Dieu se mit à travailler dans sa vie ainsi que dans la vie de sa femme. Parce qu'il connaissait lui-même l'épreuve subie par son ami, il pouvait désormais mieux consoler ceux qui passaient par l'épreuve. Et il aurait voulu pouvoir parler à nouveau avec son ami révolté. Les occasions se sont d'ailleurs tout de suite présentées pour consoler une veuve et 3 personnes affligées. L'affliction donne toujours une certaine coloration à la vie. À nous de choisir la couleur, l'amertume ou l'abandon à Dieu pour le témoignage. Je ne sais pas quelles sont les circonstances actuelles de votre vie, mais je suppose que, de toute façon, vous connaissez des difficultés, des problèmes, des épreuves. Si vous gémissez, sachez que le Saint-Esprit peut vous aider et prier pour vous, afin que le Père puisse être à l'œuvre en vous au travers de tout ce qui vous arrive. Confiez-vous au Christ maintenant. Commencez à le suivre comme maître souverain de votre vie, et Dieu vous rendra capable de vivre avec l'espoir qu'il n'y a pas de commune mesure entre les souffrances du temps présent et la gloire à venir qui sera révélée pour vous.

0: Loué soit l'Éternel, car il m'exauce lorsque je le supplie. L'Éternel est ma force, mon bouclier. En lui je me confie. Il vient à mon secours. Aussi, mon cœur bondit de joie. Je veux chanter pour le louer.
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Célébrez notre Dieu, ô peuple, et faites retentir vos voix à sa louange. C'est grâce à lui que nous vivons. Il nous a gardés de la chute. Tu nous as éprouvés, ô Dieu. Tu nous as jetés au creuset comme on fait pour l'argent. Tu nous as pris au piège. Tu nous as chargés d'un fardeau. Tu as permis à l'ennemi de nous réduire sous son joug. Nous avons traversé le feu. Nous avons dû passer par l'eau. Mais tu nous en as fait sortir pour nous conduire à l'abondance.

0: Ah ouais, la violence, ça fait.
1: La terre a produit sa récolte. Dieu, notre Dieu nous a bénis. Oui, que Dieu nous bénisse et qu'il soit révéré jusqu'aux confins du monde.

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Je connais un Dieu qui est le véritable Dieu. À la place de la poussière, il donne un turban royal. À la place d'un vêtement de deuil, il donne un vêtement de louange. Il est le Dieu qui change toutes choses et toutes circonstances. Il donne une huile de joie là où la tristesse s'était révélée et manifestée. Je vais te parler d'un Dieu qui fait toutes choses à merveille.

Mon frère, ma soeur, ne te laisse intimider par aucune parole de limitation. Tu n'es pas ce que l'on dit que tu es, mais tu es ce que Dieu, qui est ton créateur, dit que tu es. Laisse l'Esprit de Dieu révéler en toi le plan parfait que Dieu a pour ta vie. Nous allons le déclarer encore

Je me confie en l'Éternel, je ne faiblirai pas. Sonde-moi, Éternel, éprouve-moi et examine mon cœur et mes pensées. Je garde ton amour présent à mon esprit et je conduis ma vie selon ta vérité.

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1: Barnabas. Voilà encore un de ces noms que l'on trouve dans la Bible et qui est d'origine araméenne. Bar, ça veut dire fils de, et Nabas, en l'occurrence, ça veut dire encouragement, consolation, réconfort. Donc le personnage qui a reçu ce nom-là est un personnage qui est perçu comme étant une source d'encouragement pour les autres. Alors c'est déjà tout un beau programme pour n'importe quelle personne. Il faut se rappeler aussi que quand on dit dans ces langues sémitiques « fils de », ça veut dire qu'il appartient à la catégorie de « ceux qui ». Donc c'est quelqu'un qui appartient à un groupe de personnes perçues comme encourageantes, stimulantes pour les autres. C'est d'ailleurs un surnom, parce que ce personnage, on sait qu'il s'appelait Joseph. C'était un juif qui était originaire de l'île de Chypre. Il appartenait à une famille qui était descendant des Lévites, c'est-à-dire de la tribu d'Israël, qui avait été sélectionnée pour s'occuper des affaires religieuses, à la fois du transport du matériel du culte, de l'entretien de ce matériel, mais aussi de la formation religieuse des enfants, du peuple, donc des gens qui avaient une fonction d'abord religieuse au sein de la population. Évidemment, ce personnage, on le découvre dans le Nouveau Testament à un moment de l'histoire du christianisme, du début de la communauté chrétienne. Il est à Jérusalem, on ne sait pas pourquoi il a quitté son île natale, mais il est là, il est devenu chrétien. Et la première fois qu'on parle de lui, c'est pour dire qu'il a été généreux. Il a vendu une propriété foncière qu'il avait, un champ, un terrain, et il a apporté tout l'argent pour le donner aux apôtres pour qu'il soit partagé entre les croyants les plus nécessiteux. Donc, un homme généreux. Et puis, on se rend compte qu'on retrouve ce personnage à d'autres étapes de l'histoire chrétienne. Par exemple, lorsque pour la première fois, l'évangile parvient dans la ville d'Antioche, tout à fait au croisement, on pourrait dire, entre la côte qui vient de l'ouest et qui va vers l'est de la Turquie, puis la côte qui descend du nord et qui va vers le sud et qui traverse la Syrie, le Liban et aujourd'hui Israël, eh bien à ce carrefour-là, dans cet angle, il y a cette grande ville d'Antioche qui a été construite et nommée selon le nom d'un des rois, c'est le Cid de la succession, on pourrait dire, d'Alexandre le Grand. Et là, une église chrétienne se développe, et alors on cherche quelqu'un pour prendre soin de ces gens, pour les former, et on envoie Barnabas là-bas. Et Barnabas, qui s'attelle au travail, fait un très bon travail, va se trouver un peu dépourvu, dépassé par la tâche, et il va aller chercher dans la ville de Tarse, en Cilicie voisine, un personnage qui sera beaucoup plus connu, et qu'on appellera Paul, le grand missionnaire, et c'est lui qui va le former, qui va l'aider à prendre des responsabilités au sein de la communauté chrétienne d'Antioche. Après ça, on va retrouver Barnabas qui part en voyage avec Paul pour prêcher l'évangile dans d'autres régions du monde, entre autres dans l'île de Chypre et puis dans toute la partie centrale de la Turquie, l'Anatolie, et qui va devenir un des grands missionnaires. Un jour, ils vont se fâcher, mais au lieu que ce soit un désavantage pour la mission chrétienne, eh bien, chacun d'entre eux va prendre un équipier différent, et au lieu d'avoir une équipe missionnaire, il y aura deux équipes missionnaires. Ce que l'on peut dire, c'est que ce Barnabas est bien un personnage qui a su encourager les autres, et en particulier qui a su former d'autres à travailler à la mission. Un de ceux qu'il a formé, c'est le célèbre et fameux apôtre Paul, mais il en a formé un autre, par exemple, qui s'appelle Marc ou Jean-Marc, peut-être bien l'auteur de l'évangile qui porte ce nom-là, qui s'était découragé d'abord, mais qui l'a repris en main et qui l'a encouragé vraiment à devenir un missionnaire en son tour. On l'appelle parfois Barnabé, mais que ce soit Barnabé ou Barnabas, c'est un nom qui mérite d'être retenu et que je vous invite à ne pas oublier. On trouve son histoire dans le livre des Actes des Apôtres, au chapitre 4, au chapitre 11, et puis ensuite chapitre 13, 14, 15.

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Voici l'homme heureux. Il n'écoute pas les conseils des gens mauvais, il ne suit pas l'exemple de ceux qui font le mal, il ne s'assoit pas avec les moqueurs. Au contraire, il aime l'enseignement du Seigneur et le redit jour et nuit dans son cœur. Comme un arbre planté au bord de l'eau, il donne ses fruits au bon moment et ses feuilles restent toujours vertes. Cet homme réussit tout ce qu'il fait.

Les oracles sont sur les lèvres du roi. Sa bouche ne doit pas être infidèle quand il juge. Le poids et la balance juste sont à l'Éternel. Tous les poids du sac sont son ouvrage. Les rois ont horreur de faire le mal, car c'est par la justice que le trône s'affermit. Les lèvres justes gagnent la faveur des rois, et ils aiment celui qui parle avec droiture.

Dans le livre d'Ésaïe, il est écrit « Moi, l'Éternel, je t'ai appelé pour la justice et je te prends par la main. Je te protège et je t'établis pour être la lumière des nations, pour ouvrir les yeux des aveugles, pour faire sortir de prison le captif. » Alors, bien humblement ce soir, je vous demande de permettre à Dieu de prendre vos mains, d'ouvrir vos yeux et de changer vos cœurs.

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1: Bonjour Daniel.
2: Bonjour.
1: Merci d'avoir accepté de participer à un nouvel épisode de notre podcast On n'a rien à cacher. Et aujourd'hui, nous allons parler de la solitude. Pour commencer, Daniel, peux-tu nous parler de l'environnement et le contexte familial dans lequel tu as grandi ?
2: Moi, je suis né à Chamonix, donc à la montagne. Et très vite, donc à l'âge de mes 4 ans, on a déménagé avec ma famille à Villard-de-Lans. Donc mes parents, j'ai eu la chance d'avoir des parents chrétiens donc, qui aimaient et servaient le Seigneur. Et j'ai également donc un frère et une sœur avec qui donc j'ai beaucoup d'écart puisque donc ma sœur a 8 ans et demi de plus que moi et mon frère 7 ans et demi. Ce qui était difficile en fait à Villard, c'est qu'on vivait loin de toutes les églises qu'on avait connues.
3: Pour entendre

0: Voilà, ça aide pas forcément à grandir parce qu'on reste finalement dans un certain confort et confort que finalement on quitte. Hein. Moi, ça m'est arrivé donc quand je suis parti pour mes études à Grenoble. Voilà, c'est vrai que la vie a changé du tout au tout d'un coup et voilà, c'est une transition qui, mine de rien, a été compliquée.
1: Alors la solitude, certains la cherchent justement à la montagne et l'apprécient, mais en ce qui te concerne, tu ne l'as pas vraiment cherchée, la solitude s'est plutôt imposée dans ta vie, et si tu es là pour en parler, c'est parce que tu en as souffert à un moment en particulier. Daniel, cette solitude était-elle réelle? Étais-tu seul parce que tu n'avais pas d'amis, ou bien était-ce plutôt un sentiment profond qui était dans ton cœur?
0: Oui, effectivement, il y a eu beaucoup de solitude. J'ai ressenti beaucoup de solitude, elle était réelle. Déjà, commencé par le fait que donc j'avais pas mal d'écart d'âge avec mon frère et ma sœur. Et mon entrée au collège a signé le départ donc de mon frère de la maison pour ses études supérieures. Et subitement, donc je me suis retrouvé un peu seul à la maison, alors que finalement j'étais très proche de mon frère et ma sœur. Et c'est vrai que voilà, mine de rien, moi, donc en étant dans ma bulle, j'ai eu un peu de mal à m'intégrer donc d'autre part. Voilà, et du coup, je suis entré dans une mécanique où j'essayais de plaire au maximum aux autres sans forcément y arriver. Et donc voilà, je suis resté assez seul. Et donc voilà, plus j'étais seul, plus j'essayais de plaire. Et donc je me suis enfermé un peu dans un cercle vicieux.
1: Daniel, tu as grandi dans une famille chrétienne et aimante, mais je crois savoir que compte tenu de votre éloignement géographique, tu vivais ta foi un peu comme tu le pouvais. Peux-tu nous en dire plus à ce sujet?
0: Bah, c'est vrai que voilà, comme je disais, moi j'ai vécu ma foi à distance, donc c'est vrai que ça a été très compliqué parce que j'ai toujours su au fond que voilà, la relation avec Dieu, c'était des choses qui étaient très importantes et j'ai toujours voulu essayer de progresser, mais il y avait quelque chose qui me manquait, voilà, c'était donc moi j'arrivais pas à m'approprier le salut, c'est-à-dire que j'avais pas forcément bonne estime de moi et je doutais et j'avais pas réussi à m'approprier le fait qu'en fait, peu importe comment je suis, peu importe ce que j'ai fait, peu importe même mon estime de moi, Jésus me sauve juste parce que je crois, parce que je crois qu'il l'a fait. Et finalement, j'étais un peu dans un état où j'avais honte par rapport à eux d'être pécheur. Donc c'est sûr que ça a jamais facilité ces rassemblements. Voilà, ça m'a toujours coupé de recevoir les bénédictions que j'aurais dû. Voilà, puisque j'avais toujours ce regard sur moi qui pesait à chaque fois.
1: Alors selon toi, et avec le recul, quelles ont été les conséquences de cette solitude dans ta vie de foi?
0: Moi, c'est vrai que je priais beaucoup par intérêt, j'avais du mal à prier pour les autres. C'est vrai que voilà, c'est toujours une division à l'intérieur. C'est parler à Dieu tout en sachant que, ben, au fond, voilà, on est pécheur. Je me prenais énormément la tête. Ça m'a pas aidé à changer la vision que j'avais de moi-même.
1: Alors, à l'adolescence, je le sais, parce que tu me l'as dit, tu es tombé dans la pornographie et tu étais addict pendant plusieurs années. Justement, étant seul dans ce combat notamment, peux-tu nous expliquer ce que tu vivais?
0: Bah forcément, voilà, je me sentais souillé. Ça allait vraiment dans le sens de cette division que je vivais intérieurement, où j'essayais de vivre ma foi comme je pouvais. J'essayais quand même de parler à Dieu, mais voilà, au fond, j'avais quelque chose qui me retenait et c'était quelque chose que je devais garder pour moi, que je n'assumais pas du tout de partager. Et voilà, forcément, on se sent sale. C'est vraiment un mal-être.
1: Alors je sais qu'aujourd'hui tu es libre de la pornographie. Peux-tu nous dire comment tu en as été libéré?
0: Alors oui, bah effectivement, donc moi, pendant un temps, donc j'ai vraiment complètement lâché la main du Seigneur, donc cette division était vraiment dure à vivre. Et donc j'avais rencontré une fille en arrivant sur Valence pour donc finir mes études. Et voilà, donc on a eu une relation qui s'est très mal passée, on va le dire. Et derrière, donc à la fin, j'ai vraiment ressenti un vide. Je savais qu'il fallait que j'aille à l'église, donc effectivement, voilà, ça n'a pas manqué. J'ai rencontré donc le groupe de jeunes, les frères de l'église, donc avec qui j'ai pu partager. Et petit à petit, donc vraiment, j'ai senti que bah, c'est bête à dire, mais que Dieu m'en voulait pas malgré tout ce que j'avais fait en fait, et au contraire, qu'il avait juste envie de me pardonner. Et là, ça a été un déclic. Voilà, donc j'ai pris les armes du chrétien, hein, cette victoire donc sur la pornographie. Voilà, j'ai confessé par la parole que c'était fini, donc avec foi et. Et voilà, en fait, c'était une expérience merveilleuse, en fait, de voir que ben, Dieu, il me tournait pas le dos par rapport à ce que j'avais fait, que lui m'avait pardonné et qu'il attendait juste qu'en fait je revienne. Voilà.
1: Pour finir, quel message ou quel conseil aimerais-tu faire passer à celles et ceux qui t'écoutent là en ce moment et qui se sentent seuls?

0: Qu'aimerais-tu dire à ceux qui luttent en ce moment avec la pornographie?
1: Eh bien, à ceux qui sont seuls, je dirais, parlez à Dieu, demandez-lui de rencontrer du monde, ne vous fermez pas peut-être dans des conforts, voilà, comme moi j'ai fait, de rester dans un confort, mais voilà, ça implique de rencontrer des gens, ça implique toujours de se dépasser soi-même, de sortir des sentiers battus, et voilà. L'idéal, franchement, c'est voilà, d'être proche d'une église. Quand c'est pas possible, voilà, essayer au moins d'avoir deux personnes, des personnes très proches sur qui on peut compter. Et à ceux donc qui luttent contre la pornographie, ben voilà, je vous encourage vraiment à ne pas baisser les bras. Voilà, c'est pas parce que vous avez chuté une fois que Dieu voilà vous condamne. Il faut avoir de la persévérance. Il faut toujours combattre. Voilà, il faut jamais quitter cette optique. Voilà, quand on tombe, on demande pardon à Dieu. Et il est fidèle et juste pour nous pardonner. Et après, il nous remet sur le droit chemin. Et voilà, donc je vous encourage vraiment à prendre les armes, à confesser à chaque fois que c'est fini, à confesser que voilà, vous avez la victoire et elle viendra. Elle viendra parce que Dieu ne vous laisse pas seul.
0: Un grand merci, Daniel.
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Dieu aime la justice et la droiture. L'amour de l'Éternel remplit la terre. L'Éternel a parlé, les cieux ont été faits par la parole de l'Éternel, et toute l'armée des étoiles est née du souffle de sa bouche.

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1: Évangile de Luc, chapitre 23. Ils se levèrent tous et ils conduisirent Jésus devant Pilate. Ils se mirent à l'accuser, disant « Nous avons trouvé cet homme excitant notre nation à la révolte, empêchant de payer le tribut à César, et se disant lui-même Christ, roi. » Pilate l'interrogea en ces termes « Es-tu le roi des Juifs ?» Jésus lui répondit « Tu le dis. » Pilate dit aux principaux sacrificateurs et à la foule « Je ne trouve rien de coupable en cet homme. » Mais ils insistèrent et dirent « Il soulève le peuple en enseignant par toute la Judée depuis la Galilée où il a commencé jusqu'ici. » Quand Pilate entendit parler de la Galilée, il demanda si cet homme était galiléen. Et, ayant appris qu'il était de la juridiction d'Hérode, il le renvoya à Hérode, qui se trouvait aussi à Jérusalem en ces jours-là. Lorsque Hérode vit Jésus, il en eut une grande joie, car depuis longtemps, il désirait le voir à cause de ce qu'il avait entendu dire de lui, et il espérait qu'il le verrait faire quelques miracles. Il lui adressa beaucoup de questions, mais Jésus ne lui répondit rien.

l'a renvoyé, et voici, cet homme n'a rien fait qui soit digne de mort. Je le relâcherai donc après l'avoir fait battre de verge. » À chaque fête, il était obligé de leur relâcher un prisonnier. Ils s'écrièrent tous ensemble, « Fais mourir celui-ci et relâche-nous Barabbas. » Cet homme avait été mis en prison pour une sédition qui avait eu lieu dans la ville et pour un meurtre. Pilate leur parla de nouveau dans l'intention de relâcher Jésus. Et ils crièrent, « Crucifie, crucifie-le !» Pilate leur dit pour la troisième fois, « Quel mal a-t-il fait ? Je n'ai rien trouvé en lui qui mérite la mort. Je le relâcherai donc après l'avoir fait battre de verge. » Mais ils insistèrent à grands cris, demandant qu'il fût crucifié, et leurs cris l'emportèrent. Pilate prononça que ce qu'il demandait serait fait. Il relâcha celui qui avait été mis en prison pour sédition et pour meurtre, et qu'il réclamait, et il livra Jésus à leur volonté. Comme ils l'emmenaient, ils prirent un certain Simon de Cyrène, qui revenait des champs, et ils le chargèrent de la croix pour qu'il la porte derrière Jésus. Il était suivi d'une grande multitude des gens du peuple et de femmes qui se frappaient la poitrine et se lamentaient sur lui. Jésus se tourna vers elle et dit, « Fille de Jérusalem, ne pleurez pas sur moi, mais pleurez sur vous et sur vos enfants. Car voici, des jours viendront où l'on dira, « Heureuses les stériles, heureuses les entrailles qui n'ont point enfanté et les mamelles qui n'ont point allaité. » Alors, ils se mettront à dire aux montagnes, « Tombez sur nous et aux collines, couvrez-nous, car si l'on fait ces choses au bois vert, qu'arrivera-t-il au bois sec ?» On conduisait en même temps deux malfaiteurs qui devaient être mis à mort avec Jésus. Lorsqu'ils furent arrivés au lieu appelé Crâne, ils le crucifièrent là, ainsi que les deux malfaiteurs, l'un à droite, l'autre à gauche. Jésus dit, « Père, pardonne-leur, car ils ne savent ce qu'ils font. » Ils se partagèrent ses vêtements en tirant au sort. Le peuple se tenait là et regardait. Les magistrats se moquaient de Jésus, disant, « Il a sauvé les autres, qu'il se sauve lui-même s'il est le Christ, l'élu de Dieu. » Les soldats aussi se moquaient de lui. S'approchant et lui présentant du vinaigre, il disait, « Si tu es le roi des Juifs, sauve-toi toi-même. » Il y avait au-dessus de lui cette inscription, « Celui-ci est le roi des Juifs. » L'un des malfaiteurs crucifiés l'injuriait, disant, « N'es-tu pas le Christ? Sauve-toi toi-même et sauve-nous. » Mais l'autre le reprenait et disait, « Ne crains-tu pas Dieu, toi qui subis la même condamnation pour nous? C'est justice, car nous recevons ce qu'ont mérité nos crimes, mais celui-ci n'a rien fait de mal. » Et il dit à Jésus, « Souviens-toi de moi quand tu viendras dans ton règne. » Jésus lui répondit, « Je te le dis en vérité, aujourd'hui, tu seras avec moi dans le paradis. » Il était déjà environ la sixième heure, et il y eut des ténèbres sur toute la terre jusqu'à la neuvième heure. Le soleil s'obscurcit et le voile du temple se déchira par le milieu. Jésus s'écria d'une voix forte, « Père, je remets mon esprit entre tes mains. » Et en disant ces paroles, il expira. Le centenier, voyant ce qui était arrivé, glorifia Dieu et dit, « Certainement, cet homme était juste. » Et tous ceux qui assistaient en foule à ce spectacle, après avoir vu ce qui était arrivé, s'en retournèrent, se frappant la poitrine. Tous ceux de la connaissance de Jésus et les femmes qui l'avaient accompagné depuis la Galilée se tenaient dans l'éloignement et regardaient ce qui se passait. Il y avait un conseiller nommé Joseph, homme bon et juste, qui n'avait point participé à la décision et aux actes des autres. Il était d'Arimathée, ville des Juifs, et il attendait le royaume de Dieu. Cet homme se rendit vers Pilate et demanda le corps de Jésus. Il le descendit de la croix, l'enveloppa d'un linceul et le déposa dans un sépulcre taillé dans le roc où personne n'avait encore été mis. C'était le jour de la préparation et le Shabbat allait commencer. Les femmes qui étaient venues de la Galilée avec Jésus accompagnèrent Joseph, virent le sépulcre et la manière dont le corps de Jésus y fut déposé et, s'en étant retournées, elles préparèrent des aromates et des parfums. Puis elles se reposèrent le jour du Shabbat, selon la loi.

Évangile de Luc, chapitre 24. Le premier jour de la semaine, elles se rendirent au sépulcre de grand matin, portant les aromates qu'elles avaient préparés. Elles trouvèrent que la pierre avait été roulée de devant le sépulcre, et, étant entrées, elles ne trouvèrent pas le corps du Seigneur Jésus. Comme elles ne savaient que penser de cela, voici, deux hommes leur apparurent en habits resplendissants. Saisies de frayeur, elles baissèrent le visage contre terre, mais ils leur dirent « Pourquoi cherchez-vous parmi les morts celui qui est vivant ? Il n'est point ici, mais il est ressuscité. Souvenez-vous de quelle manière il vous a parlé lorsqu'il était encore en Galilée et qu'il disait « Il faut que le Fils de l'homme soit livré entre les mains des pécheurs, qu'il soit crucifié et qu'il ressuscite le troisième jour. » Et elles se ressouvinrent des paroles de Jésus. À leur retour du sépulcre, elles annoncèrent toutes ces choses aux 11 et à tous les autres. Celles qui dirent ces choses aux apôtres étaient Marie de Magdala, Jeanne, Marie, mère de Jacques, et les autres qui étaient avec elles. Ils tinrent ces discours pour des rêveries, et ils ne crurent pas ces femmes. Mais Pierre se leva et courut au sépulcre. S'étant baissé, il ne vit que les linges qui étaient à terre. Puis il s'en alla chez lui dans l'étonnement de ce qui était arrivé. Et voici, ce même jour, deux disciples allaient à un village nommé Emmaüs, éloigné de Jérusalem de 60 stades, et ils s'entretenaient de tout ce qui s'était passé. Pendant qu'ils parlaient et discutaient, Jésus s'approcha et fit route avec eux. Mais leurs yeux étaient empêchés de le reconnaître. Il leur dit « De quoi vous entretenez-vous en marchant, pour que vous soyez tout tristes ?» L'un des deux, nommé Cléopas, lui répondit « Es-tu le seul qui, séjournant à Jérusalem, ne sache pas ce qui y est arrivé ces jours-ci ? » ?»« Quoi ?» leur dit-il. Et ils lui répondirent « Ce qui est arrivé au sujet de Jésus de Nazareth, qui était un prophète puissant en œuvre et en parole, devant Dieu et devant tout le peuple, et comment les principaux sacrificateurs et nos magistrats l'ont livré pour le faire condamner à mort et l'ont crucifié. » Nous espérions que ce serait lui qui délivrerait Israël. Mais avec tout cela, voici le troisième jour que ces choses se sont passées. Il est vrai que quelques femmes d'entre nous nous ont fort étonnés, s'étant rendues de grand matin au sépulcre et n'ayant pas trouvé son corps. Elles sont venues dire que des anges leur sont apparus et ont annoncé qu'il est vivant. Quelques-uns de ceux qui étaient avec nous sont allés au sépulcre. Et ils ont trouvé les choses comme les femmes l'avaient dit. Mais lui, ils ne l'ont point vu. Alors Jésus leur dit, « Ô homme sans intelligence, et dont le cœur est lent à croire, tout ce qu'ont dit les prophètes, ne fallait-il pas que le Christ souffrît ces choses, et qu'il entrât dans sa gloire ?» Et commençant par Moïse, et par tous les prophètes, il leur expliqua dans toutes les Écritures ce qui le concernait. Lorsqu'ils furent près du village où ils allaient, il parut vouloir aller plus loin. Mais ils le pressèrent en disant « Reste avec nous car le soir approche, le jour est sur son déclin. » Et il entra pour rester avec eux. Pendant qu'il était à table avec eux, il prit le pain. Et après avoir rendu grâce, il le rompit et le leur donna. Alors leurs yeux s'ouvrirent et ils le reconnurent. Mais il disparut de devant eux. Et ils se dirent l'un à l'autre « Notre cœur ne brûlait-il pas au-dedans de nous lorsqu'il nous parlait en chemin et nous expliquait les Écritures ? » Se levant à l'heure même, ils retournèrent à Jérusalem, et ils trouvèrent les 11 et ceux qui étaient avec eux assemblés, et disant « Le Seigneur est réellement ressuscité, et il est apparu à Simon. » Et ils racontèrent ce qui leur était arrivé en chemin et comment ils l'avaient reconnu au moment où il rompit le pain. Tandis qu'ils parlaient de la sorte, lui-même se présenta au milieu d'eux et leur dit « La paix soit avec vous. » Saisis de frayeur et d'épouvante, ils croyaient voir un esprit. Mais il leur dit « Pourquoi êtes-vous troublés ? Et pourquoi pareille pensée s'élève-t-elle dans vos cœurs ? Voyez mes mains et mes pieds, c'est bien moi. Touchez-moi et voyez. Un esprit n'a ni chair ni os, comme vous voyez que j'ai. » Et en disant cela, il leur montra ses mains et ses pieds. Comme dans leur joie, ils ne croyaient point encore et qu'ils étaient dans l'étonnement, il leur dit « Avez-vous ici quelque chose à manger ? »
Ils lui présentèrent du poisson rôti et un rayon de miel. Il en prit, et il mangea devant eux. Puis il leur dit, « C'est là ce que je vous disais lorsque j'étais encore avec vous, qu'il fallait que s'accomplît tout ce qui est écrit de moi dans la loi de Moïse, dans les prophètes et dans les psaumes. » Alors, il leur ouvrit l'esprit, afin qu'ils comprissent les Écritures. Et il leur dit, « Ainsi il est écrit que le Christ souffrirait, et qu'il ressusciterait des morts le troisième jour, et que la repentance et le pardon des péchés seraient prêchés en son nom à toutes les nations, à commencer par Jérusalem. Vous êtes témoins de ces choses. Et voici, j'enverrai sur vous ce que mon Père a promis, mais vous, restez dans la ville, jusqu'à ce que vous soyez revêtus de la puissance d'en haut. » Il les conduisit jusque vers Béthanie, et, ayant levé les mains, il les bénit. Pendant qu'il les bénissait, il se sépara d'eux et fut enlevé au ciel. Pour eux, après l'avoir adoré, ils retournèrent à Jérusalem avec une grande joie, et ils étaient continuellement dans le temple, louant et bénissant Dieu.

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1: Bonjour, je m'appelle Danielle. Je suis née dans une famille qui n'était pas du tout croyante. Mon père était d'origine catholique et ma mère était d'origine protestante. Donc, ils étaient athées tous les deux. Et j'ai grandi là-dedans, les parents pensant que je ferais mon choix plus tard, éventuellement. Alors, j'avais deux amies d'enfance et une de mes amies, Christine, venait de se convertir. Donc ça, c'est au moment de l'adolescence. Alors, c'est-à-dire qu'elle avait donné sa vie à Jésus. Elle commençait à découvrir la Bible, découvrir la vie avec Dieu dans une relation vivante. Donc nos parents allaient ensemble en vacances et on allait dans un chalet dans la montagne. Et une nuit, nous sommes parties toutes les deux avec le magnéto à l'époque. J'écoutais du Genesis, pour ceux qui connaissent éventuellement, donc ça c'était de ma génération. Donc on est descendu par un petit chemin, c'était la nuit. À l'époque, il n'y avait pas de portable non plus et pas de lumière dans ce village. Et voilà, on était toutes heureuses de faire les fofolles, on va dire, et de s'éclater un petit peu sans le regard des parents aussi, puisque les parents n'étaient pas au courant de notre escapée nocturne. Et donc, à un moment donné, vers 2-3 heures du matin, je n'ai plus souvenir l'heure, mais il y a eu une voiture qui s'est arrêtée dans ce village désert. Donc, il y avait 4 hommes. Donc, ils sont descendus de la voiture et ce dont je me rappelle, c'est qu'ils étaient très, très ivres. À ce moment-là, donc, ils nous ont vus. J'avais 16 ans à peu près. Et ils ont commencé à nous courir après. Donc nous avons couru, à l'époque je courais vite, et on a essayé de se cacher. Finalement, c'était compliqué parce que se cacher où? On était loin du chalet, se cacher comment? On ne savait pas trop non plus. Bon bref, à ce moment-là, on court, on ne sait pas trop où on va. Et en fait, ils nous ont suivis, on s'était mis contre une porte derrière une station d'essence. Et ils sont arrivés les quatre, et avec des très mauvaises attentions, évidemment. Et ils nous ont serrés, toutes les deux, nous ont entourés. Et cette amie, Christine, a crié « Jésus !» très fort. À ce moment-là, les quatre gars se sont arrêtés net. Et ils ont dit quelque chose comme « On ne touche pas ». Ils ont tourné les talons et ils sont partis, ils sont repartis dans leur voiture. À ce moment-là, donc, j'ai été bien sûr choquée de cet événement. Et nous avons décidé de ne pas remonter tout de suite au chalet parce que c'était dans la forêt, nous étions à pied et on avait la crainte qu'ils nous attendent dans la forêt. À ce moment-là, il y avait une porte ouverte, on va dire, d'un chalet. On ne connaissait pas du tout les propriétaires. Donc, nous sommes rentrés dans le couloir, dans le sous-sol. Nous avons fermé la porte. Et mon amie, à ce moment-là, s'est mise à genoux. Et avec un ton, on va dire, très sincère, très spontané, très, très libre, elle a dit « Merci, merci Jésus, parce que tu nous as vraiment protégés. » Et c'est tout. Et après, elle s'est relevée. Et on a attendu dans ce couloir. Finalement, nous sommes rentrés et chacun dans notre appartement, on va dire dans l'appartement des parents, chacune dans notre chambre. Et quand je suis arrivée, donc il était très tard, et je me suis glissée dans mon lit. Je ne pouvais pas dormir. J'étais travaillée par cet événement et ne connaissant pas du tout Dieu, la Bible, n'ayant pas de culture, on va dire, d'arrière-plan chrétien, je me suis sentie poussée, j'ai juste prié, une prière très simple. J'ai dit « Dieu, si tu existes, viens dans ma vie. » Et à ce moment-là, j'ai vraiment senti que la présence de Dieu venait dans mon cœur. Et depuis, elle ne m'a jamais quittée. Et ça m'a beaucoup transformée aussi. Donc aujourd'hui, j'ai 64 ans et il m'a jamais lâché, il m'a jamais abandonné. Et puis surtout, mon cœur a été transformé. Il me transforme encore. Il m'a transformé dans mes relations. Il a été un père aimant pour moi. Alors, je suis son enfant maintenant. J'apprécie tellement la simplicité, l'amour qu'il a pour nous. Je corresponds en fait à ces personnes qui ne cherchaient pas Dieu, mais que Dieu a trouvé. Parce que je n'avais pas une soif sensationnelle, hein. Mais Dieu m'a trouvé et je ne le regrette pas du tout aujourd'hui.
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2: Car l'Éternel est un Dieu juste, un Dieu qui aime la justice. Les hommes droits verront sa face.

Le ciel raconte la gloire de Dieu. Toutes les étoiles annoncent ce qu'il a fait. Chaque jour raconte cela au jour suivant. Chaque nuit le fait connaître à la nuit qui la suit.

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4: La question de René, 80 ans.
5: En absence de traitement curatif contre la maladie d'Alzheimer, est-ce qu'il existe des alternatives qui peuvent nous aider à mieux gérer les conséquences de la maladie?
4: La réponse d'Anne Bacouche, psychologue, chargée de projet à la direction des missions sociales chez France Alzheimer.
6: En effet, René, aujourd'hui, certes, il n'existe pas de traitement curatif de la maladie d'Alzheimer. En revanche, il existe tout de même un certain nombre d'interventions dites non médicamenteuses qui permettent de compléter le suivi médical et qui peuvent être très efficaces pour réduire certains symptômes et stimuler les fonctions de la personne. Par exemple, quelques interventions non médicamenteuses proposées par l'association France Alzheimer. Il peut s'agir d'ateliers d'art-thérapie ou de médiation artistique, hein, comme la musique, le théâtre, la danse. Ce sont des activités qui stimulent la mémoire, favorisent l'expression émotionnelle et puis vont renforcer le lien social. Il peut s'agir également d'ateliers de stimulation cognitive. Il y a aussi d'autres interventions, d'autres activités proposées, comme la halte relais, qui, elle, s'adresse aussi bien aux personnes malades qu'aux proches aidants, c'est-à-dire que les bénévoles accueillent les personnes malades, ce qui permet à l'aidant de prendre du temps pour lui, en s'assurant que son proche est dans un environnement stimulant et sécurisé.
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0: Retrouve-moi dans Une pensée pour toi, l'émission Science à toi. 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Tu n'es pas seul, sois renouvelé et restauré.
1: C'est quoi?
0: Dieu pense à toi. Dieu veut utiliser toi pour accomplir ses projets dans ta vie et dans la vie des gens autour de toi. Dans toutes tes demandes que tu lui fais, dans tous les souhaits que tu as, dans tous les projets qui te tiennent à cœur, tu as un rôle clé à jouer. Dieu possède la puissance. Par son esprit, il peut tout accomplir. Mais qui agit sur terre? C'est l'homme, c'est toi. C'est quand tu intercèdes pour que ta sœur soit guérie de cette maladie, que Dieu lui accorde la guérison. C'est quand tu pars à la recherche d'un emploi que Dieu te donne un travail. C'est quand tu commences à réviser dur pour obtenir ton diplôme que Dieu te donne la réussite. Dieu ne fait rien à notre place. Sa responsabilité est de nous accompagner chaque jour de notre vie. Il te dit « Je serai avec toi tous les jours jusqu'à la fin du monde ». Alors puisqu'il est avec toi, ouvre la bouche, mets-toi en marche et agis chaque fois que c'est nécessaire. Dieu va te parler, il va mettre la conviction dans ton cœur que c'est ce que tu dois dire, que c'est ce que tu dois faire. Dans Matthieu 16, verset 19, Jésus dit « Je te donnerai les clés du royaume des cieux. Ce que tu lieras sur la terre sera lié dans les cieux, et ce que tu délieras sur la terre sera délié dans les cieux. » C'est ce qu'il te dit à toi. Te rends-tu compte de la responsabilité que Dieu te donne? Si tu vis en Christ, tu as toute autorité pour déclarer ce qui est vrai et pour agir en conformité avec la parole de Dieu. Personne ne peut t'ôter cela.

Mais pour que tu le saches, il faut que tu parles d'abord. Si tu es malade, Dieu peut te guérir instantanément. Il a tout pouvoir. Mais peut-être qu'il te demande de sortir de chez toi, de prendre du soleil, source de vitamine D, pour renforcer tes os, te redonner le sourire. Tu dois peut-être demander à ce qu'on prie pour toi et te retrouver ainsi avec un frère ou une sœur qui t'impose les mains, comme le dit la Bible. Dieu a besoin d'intermédiaires pour exécuter sa volonté et nous sommes ses missionnaires sur terre. Il nous a dotés de compétences, de dons et de talents. C'est bien pour œuvrer pour son royaume. Sa part à lui, c'est de nous inspirer, nous conduire dans la bonne direction, renouveler notre pensée par son Saint-Esprit. Il plante tout le décor, mais c'est toi qui joues la scène. Tu œuvres alors par la puissance de Dieu qui agit en toi. Le but étant que lui seul soit glorifié. Ouvre ton cœur à Dieu et décide de te mettre à sa disposition. Aujourd'hui, demande-lui de t'utiliser comme il le veut et de créer en toi le vouloir et le faire selon son bon plaisir. De te rendre acteur, participant de ses plans parfaits sur cette terre.

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1: La honte de ma vie. Avez-vous déjà vécu une situation malaisante, comme dit ma fille ? Je me souviens d'une promenade en famille, et m'étant approchée du bord du fleuve, j'ai glissé sur la vase et me suis retrouvée pleine de boue, le genre de chute qui alimente les bêtisiers. Ça a fait rire tout le monde, sauf moi, j'étais vexée. Se vexer, être blessée dans son amour-propre. Ce jour-là, j'ai été blessée dans mon amour-propre, autrement dit, mon orgueil. Je me suis sentie nulle. Pourtant, me retrouver couverte de boue n'a en rien changé ce que j'étais. Ça a simplement taché ma robe. Nick Vujic, un jeune homme né sans bras ni jambes, parcourt le monde pour encourager particulièrement les jeunes à s'aimer tels qu'ils sont. Ce que j'aime chez lui, c'est sa capacité à rire de lui-même et surtout de son handicap. Face à un douanier peu sympathique, il a osé dire « Y a-t-il un problème avec mes empreintes digitales ?» Nick a subi des moqueries, le rejet et l'envie d'en finir avec la vie lui est passé par la tête. Mais il a appris à se détacher du regard des autres, il a appris à s'aimer tel qu'il a été créé. Une énorme leçon de vie. Et toi, sais-tu que ton identité ne dépend pas du regard des autres, ni de ce que tu réussis ou de ce que tu loupes ? Souviens-toi, quelles que soient tes chutes, tu as de la valeur.
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2: Aujourd'hui, on aimerait bien changer la vie autour de nous. Mais voilà, seule une personne transformée peut changer le monde qui l'entoure. Oui, mais comment ? Jésus expliquait à l'un de ses contemporains qu'il lui était nécessaire de naître une deuxième fois. Tout comme Nicodème, vous pourriez me faire cette remarque. Mais comment, à mon âge, pourrais-je retourner dans le sein de ma mère et renaître ? Il ne s'agit pas là, bien sûr, d'une naissance physique, mais d'une naissance intérieure, de cœur et d'esprit. Voilà le vrai changement. C'est une rencontre personnelle avec Jésus. Et qui plus

disait a des conséquences éternelles. Là est la question. Naître une fois et mourir deux fois, ou naître deux fois et mourir une fois. Choisissez la vie de Dieu, et elle vous évitera la mort de l'âme.

Portes, levez la tête. Ô portes, levez-vous. Relevez vos frontons. Ô portes, haussez-vous, vous portes éternelles, pour que le roi de gloire y fasse son entrée. Qui est ce roi de gloire? Le Seigneur des armées célestes. C'est lui le roi de gloire.

0: Jésus va prendre soin de nous pour la vie.
1: À l'homme qui révère l'Éternel, l'Éternel montre la voie qu'il doit choisir. Il le fait vivre dans le bonheur, et sa postérité possède le pays.

Comme des nuages et du vent sans pluie, ainsi est un homme se glorifiant à tort de ses libéralités. Par la lenteur à la colère, on fléchit un prince, et une langue douce peut briser les os. Si tu trouves du miel, n'en mange que ce qui te suffit, de peur que tu n'en sois rassasié et que tu ne le vomisses.

Je vous salue au nom de Jésus, que la grâce de Dieu soit sur chacun. Nous voulons saluer ceux qui nous suivent sur Internet, soyez bénis. Alors aujourd'hui nous allons parler du combat, mener le combat. En tant qu'enfant de Dieu, en tant que croyant, en tant que chrétien, nous sommes amenés à mener le combat. Et 2 Timothée 4, verset 7 va nous dire, et c'est Paul qui va le dire à Timothée. J'ai combattu le bon combat, j'ai achevé la course, j'ai gardé la foi. 2 Timothée 4, 7, j'ai combattu le bon combat. Paul va déclarer qu'il a combattu le bon combat et qu'il a gardé la foi. Si Paul parle de combat, c'est que nous comprenons que, en tant que disciples, nous aussi, nous devons mener des combats. Et en tant que disciples, nous devons avoir cette mentalité de combattant, de soldat. Alors, nous allons voir trois points, trois grands points. Le lieu du combat, comment agit l'ennemi, et les armes du disciple. Alors, le premier point que nous allons voir, dans Hébreux 13, verset 3, en version Summer, les lieux du combat. Il nous dit, par la foi, nous comprenons que l'univers a été harmonieusement organisé par la parole de Dieu et qu'ainsi le monde visible tire son origine de l'invisible. Amen. Nous devons comprendre que le combat que mène le disciple de Jésus est spirituel et se fait contre le monde spirituel. Les victoires gagnées dans le spirituel va se manifester dans le domaine visible, dans le monde visible. Et nous pouvons voir cet exemple dans Exode 17, versets 8 à 13. Exode 17, versets 8 à 13. Amalek vint combattre Israël à Réphidim. Alors Moïse dit à Josué, « Choisis-nous des hommes, sors et combat Amalek. Demain, je me tiendrai sur le sommet de la colline. »